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1: Il est 6h.
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6: Saint-Esprit, protège-moi et garde-moi aujourd'hui. Marche devant moi. Sois mon refuge. Sois mon bouclier. Je me confie en toi. Avant même de poser un pied dehors, avant de commencer cette journée, avant de prendre la moindre décision, avant de répondre à un appel, avant de rencontrer qui que ce soit, prenons quelques instants pour nous placer dans la présence de Dieu. Car nous ne savons pas ce que cette journée nous réserve, mais nous connaissons celui qui tient cette journée entre ses mains. Sa parole déclare qu'il garde notre départ et notre arrivée, dès maintenant et à jamais. Alors,

0: je marcherai dans la victoire.
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0: merci d'avoir entendu ma prière. Reste avec

poser un pied dehors. Avant de commencer cette journée. Avant de prendre la moindre décision. Avant de répondre à un appel. Avant de rencontrer qui que ce soit. Prenons.

Père céleste, merci pour ce nouveau jour que tu m'accordes. Merci pour le souffle de vie. Merci pour ta grâce qui m'a gardée durant la nuit. Merci parce que mes yeux se sont ouverts ce matin. Merci.

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0: sommes tout simplement en début de semaine, mesdames et messieurs. Merci, chers, de nous préférer. Merci d'être avec nous chaque fois et toutes les fois. Merci de préférer les programmes Radio Top Up. Vous êtes sur la caravane du matin et tout de suite et maintenant sur la... sur cette émission, je veux dire, sur cette tranche, nous recevons M. Serge Patrick Zivoedo. Bienvenue, bonjour.
1: Bonjour, M. Kimeda, qui parcourt numéro 1. Bonjour à toutes et à tous.
0: Bonne fête.
1: Nous sommes... Oui, bonne fête, hein, bon frère. Nous sommes en indépendance, comme d'habitude. Et la fête continue toujours.
0: Bien sûr.
1: Avec une fraîcheur terrible. Et cette fraîcheur, il faut qu'on soit au même niveau avec cette fraîcheur dans l'alimentation. C'est le moment où nous devons aimer les aliments lipidiques, c'est-à-dire les aliments à base du gras. Hein, un peu du beurre, un peu du mayonnaise, un peu de poisson frit, un peu de fromage frit. Voilà le moment. Et prendre beaucoup... Du thé dont tu parles ici, ça doit être des infusions telles que la menthe, le basilic, le thym et surtout la thymésia fraîche, ainsi de suite, c'est comme ça. Et je vous propose un bon petit déjeuner encore ce matin. Et dans ce petit déjeuner, ça va regrouper tous ces éléments que je viens de citer. Vous savez que pendant la fraîcheur, d'abord, il faut se protéger. Il faut aller à l'hôpital pour faire le bilan de santé, voir son système immunitaire. Ça, c'est les médecins qui le font. Et aussi, à table maintenant, je propose du thé de menthe au repas complet. Qu'est-ce que je veux dire par repas complet? Alors, en fraîcheur, on mange comme un buffet, un peu. Un peu d'haricots, un peu de riz, un peu de patates douces, un peu de du thé, un peu de fruits, et là, on est rassasié. Et ça aide beaucoup ceux qui ont des problèmes d'ulcère. Donc, il faut, le matin, par exemple, si c'est à tassi que vous voulez, faites le arrêt du riz basmatique, comment on appelle le haricot rouge, vous préparez légèrement et vous faites votre atassi avec un peu de ja. Et après cela, vous prenez un condensé de fruits, d'agrumes, c'est-à-dire association de pamplemousse, citron, orange, un peu de kiwi, du curcuma que vous mélangez et vous prenez ça pour votre santé mentale, en santé physique. Si vous aimez, par exemple, un peu de lait, un peu de café, un peu de Milo, si vous aimez ça, sachez que vous devez avoir un petit pain grillé, au plus un quart ou bien deux quarts de pain grillé,

0: dans lequel vous passez un peu du beurre légèrement. Et dans ce beurre-là, il faut mettre l'oignon, cornichon, et menthe et l'ail. Et là, vous anticipez comme ça le gras. Et vous mangez, vous grillez ça un peu, vous mangez avec, en prenant avec du thé. Et dans le thé, ne mettez pas trop du sucre. Il y a du miel, il y a de la datte moulue, que vous mettez un peu dedans, légèrement, et vous prenez ça. Si vous voulez prendre de la mayonnaise, sachez qu'il faut mettre la mayonnaise. Là, il y a un condensé de deux fois lait, huile. Alors, il faut renforcer ça par l'ail, un peu de menthe, un peu de céleri, pour atténuer aussi la créatine qui est dedans. Donc, tout ça, il faut griller et manger ça le matin avec du chaud. Et ce chaud-là, je l'ai dit au départ, que ça peut être menthe, céleri, et vous prenez ça à gorgée jusqu'à midi, 13h, et vous mangez bien. Toutes ces recettes que je donne, je pense que à partir du mercredi prochain, nous serons au centre 6. Ça veut dire qu'on démarre le 5, 6, 7 au centre 6, et ça vous aidera à connaître plus d'avantages. Et ceci, c'est des conseils de nutrition personnalisés. Donc, chacun aura son compte. Voilà ce qui se passe. Voilà comment il faut manger. Voilà ce qu'il faut faire pour vaincre la fraîcheur et peut-être la maladie que vous avez. Je le dis toujours, trois causes: causes alimentaires, psychologiques et spirituelles. Donc, les causes-là, il faut toujours les dénouer par ce que nous mangeons. Et je pense que nous serons à la hauteur, comme Guy Médard, très matinalement, ainsi que Romain Chouki, très matinal avec Guy Poilpot, qui a l'habitude de monter l'escalier avec énergie. Sans oublier Sébastien Yaoundé et toute l'équipe, je vous souhaite un bon début de semaine et vaincrons la fraîcheur, savoir manger avec préoccupation.
1: Bonne journée à vous, c'est Patrice Boisdeau. Très belle semaine. À demain.
0: Merci beaucoup.

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3: Et c'est le débat qui prend la route pour une nouvelle semaine d'échanges sur la caravane. À mes côtés, en studio, M. Adrien Moussou et bien sûr, M. Ernest Agbaguidi. Et vous, à mes auditeurs, vous qui nous écoutez en ce moment, vos voix comptent. Vous pouvez interagir par WhatsApp au 01 97 17 76 20 et sur notre page Facebook Expression Libre. Installez-vous confortablement. 66 ans d'indépendance au Bénin, la cession du Bénin à la souveraineté nationale a été commémorée, je veux dire, ce samedi 1er août 2026. Vous l'aurez compris, c'est cette célébration justement que nous abordons ce matin dans Expression Libre. Monsieur Ernest Agbaguidi, bienvenue, bonjour.
4: Bonjour Romain, bonjour à tous.
3: 66 ans d'indépendance, que retenir de substantiel par rapport à l'évolution du Bénin?
4: Ah oui, je crois que par rapport à l'évolution du Bénin, on a beaucoup quand même, on a connu beaucoup de prouesses et beaucoup d'éléments positifs, puisque depuis les années 60 jusqu'à aujourd'hui, le pays a connu assez de transformations, que ce soit au niveau politique, au niveau économique et même au niveau social. Au niveau politique, on a connu quand même beaucoup d'événements qui se sont améliorés au fil des années. On a connu même des perturbations, je veux parler des coups d'État, on en a connu suffisamment. Mais à un moment donné, cela a été maîtrisé. Depuis les années 90, nous sommes lancés dans une approche démocratique qui a fait ses preuves avec ses niveaux d'amélioration. Et aujourd'hui, nous avons amorcé encore un autre virage. Il faut avouer que c'est aussi, sans que cela ne soit qualifié d'une révolution, mais nous avons choisi une nouvelle option qui nous replonge dans une autre vision au plan gouvernemental, avec une nouvelle constitution qui fixe de nouvelles règles au plan politique. Nous avons connu la création de nouvelles institutions consacrées par notre nouvelle loi fondamentale. Je vais parler du Sénat, qui a été une innovation aussi. Mais je vais parler au niveau de la transformation économique et sociale. On ne dirait pas que le Bénin n'en a pas connu. Malheureusement, les différentes crises autour de nous n'auraient pas permis de tirer véritablement profit des multiples réformes qui sont opérées. Et c'est pourquoi, dans l'appréciation de certains concitoyens, il se dit quand même que, socialement parlant, que c'est un peu amer à avaler. Maintenant, amer ne voudra pas dire que ce n'est pas thérapeutique. Donc, c'est pourquoi je disais tantôt que chacun l'apprécie à sa façon. Mais de manière globale, on peut se satisfaire des différentes évolutions que notre pays a connues. Et nous en sommes véritablement fiers.
3: Monsieur Ariya Moussou, bonjour.
5: Bonjour Romain, bonjour les amis de Théoditrice.
3: Dira-t-on que nous avons fait du chemin?
5: Ah oui, forcément, surtout au plan socio-économique. Et lorsque j'évoque le plan socio-économique, par ricochet, je fais un clin d'œil au développement. Dire que nous n'avons pas fait du chemin et que nous avons fait du surplace, ce serait mentir, mais je suis choqué quand même, tout de même. De 1960 à nos jours, il y a bien des choses qui ont été faites, non, au plan socio-économique. Que ce soit au plan social, dans le domaine de l'économie, des finances, et des facteurs très essentiels, pour ne dire névralgiques, dont des pans permettent de promouvoir le développement. Parce que le fondement, l'aspiration principale, c'est aller vers le développement, c'est promouvoir le développement. Et lorsqu'on promeut le développement, cela conduit au bien-être du peuple. Parce que promouvoir le développement tout en œuvrant pour le bien-être du peuple. Œuvrer pour le bien-être du peuple, c'est mettre en place des politiques qui permettent véritablement d'atteindre cet objectif-là, M. Choki. Ça veut dire que, loin d'avoir fait du surplace, nous avons bel et bien évolué au plan socio-économique.
3: Monsieur Bouazadi, partagez-vous le point de vue de ceux qui disent que sur le plan socio-économique, des efforts sont remarquables, mais que sur le plan politique, les résultats ne sont pas aussi réconfortants que ça?
4: Non, moi, je crois qu'on a connu aussi assez d'évolution. Mais ce n'est pas ce qu'ils attendent en termes de résultats. Est-ce qu'il faut créer beaucoup plus de partis qu'on a connus depuis les années 90 qu'ils appellent résultats? Non. Il faut aller aussi à l'épuration, il faut aller à la rationalisation. C'est une évolution. Lorsqu'on a connu cette période où il y a une floraison de partis politiques, de
3: Politique.
4: mouvements politiques, qu'est-ce que cela a apporté en termes de valeur ajoutée? Ça a contribué simplement à absorber les ressources du pays, pour rien. Je dis bien entendu, pour rien. Et ça a contribué aussi, ça a failli même diviser le pays. Parce que les questions politiques sont des questions très passionnées, puisqu'il y a des intérêts que les gens visent. Donc, ça a desservi sérieusement le pays. Donc, dire qu'on n'en a pas connu, non, on en a connu, on a connu l'évolution. Aujourd'hui, on est à combien de partis? Et je crois que c'est ce qui est à souhaiter. En tout cas, moi, j'ai toujours dénoncé ce qui se passait au plan politique, où à un moment donné, la politique est devenue une filière où tout le monde y va. Et c'est le seul recours, parce qu'il y a beaucoup d'avantages à tirer. Vous avez des gens qui sont sortis de nulle part, qui n'ont rien à apporter véritablement au pays, mais qui sont placés à des positions de décision, en lieu et place des intellectuels, des gens qui réfléchissent correctement. Vous voyez, quand vous connaissez ça, ça pourrait inquiéter. Donc aujourd'hui, moi, je pense que, politiquement parlant, maintenant, quand vous interrogez ceux qui voient les choses autrement, vous direz non, il faut laisser les gens libres de s'organiser comme bon leur semble au plan politique. Mais quand vous vous écoutez, un peu partout en Afrique, c'est l'Afrique qui a connu cela surtout, vous constatez que tout le monde a tendance à revenir à la rationalisation des activités politiques, parce que ça perturbe énormément et puis ça consomme assez de ressources et ça crée beaucoup de tensions inutiles. Donc moi, je ne dirais pas que on n'a pas connu d'évolution, on en a connu. Maintenant, il y aura des grincements dedans et tout est question d'objectifs. Donc moi, je pense que oui, de quoi vous diront que politiquement parlant, on n'aurait pas connu assez de résultats positifs, mais je dis, tout dépend des attentes des uns et des autres. En tout cas, le citoyen que moi je suis aujourd'hui, j'aurais voulu qu'on aille dans cette tendance-là. Maintenant, tout ce qui est à relever, c'est que quand vous faites une lecture du champ politique aujourd'hui, on a tendance à croire qu'il n'y a pas de voie de contradiction. Et on pourrait relever ce point faible-là, qui pourrait être corrigé les fois à venir. Et pourquoi nous en sommes là, arrivés là? C'est aussi parce que tout le monde vise des intérêts qu'on irait tirer en politique, qu'on ne veut pas garder une posture et qui n'aurait pas aidé à aller faire la marmite, choisir son morceau de viande. Je crois que c'est juste ça, il n'y a pas d'autre raison. Sinon, personne n'a interdit à quelqu'un de faire de la contradiction. Mais quand vous faites de la contradiction, oui, c'est que ça ne vous rapproche pas de la
5: Toutes les
4: marmite.
5: contradictions plaisent toujours, M. Guédi.
4: Non, aucune.
5: Toutes les contradictions ne plaisent pas
4: Non,
5: toujours, il faut le reconnaître.
4: mais et c'est partout au monde,
5: Ah,
4: c'est comme
5: d'accord.
4: ça. Et pourtant,
5: Attention.
4: non, partout au monde.
5: M. Guédi,
4: Oui.
5: Vous dites que c'est partout.
4: C'est moi. Partout.
5: Et moi, j'ai dit tantôt
4: oui.
5: que toutes les contradictions ne plaisent pas.
4: Oui.
5: Et soutenez, partagez-vous ce point de vue-là. Les gouvernants ne sont pas dans la vérité. Et une contradiction advient, mais bien que ne soient pas dans la vérité, mais ça ne s'accepte
4: non,
5: pas.
4: Non, le gouvernement,
5: comment
4: je vis partout au monde.
5: Et pas être droite comme ça, mais, c'est encouragé.
4: Mais ça, c'est naturel.
5: Ah bon?
4: Que les égos personnels
5: oui.
4: ne puissent pas
5: permettre
4: à quelqu'un d'accepter ce que l'autre dit.
5: Même si,
4: c'est humain.
5: Même si l'autre est dans la vérité.
4: Mais je dis, mais la vérité, elle, je dis parfois la vérité, elle est relative.
5: Elle est relative.
4: Parce que quand vous
5: mais dites, il y a des vérités d'une évidence certaine.
4: Non,
5: mais,
4: non à un temps T.
5: Il y a des vérités
4: oui.
5: d'une évidence certaine, monsieur
4: oui,
5: Maguidé.
4: Mais là, c'est des humains qui ne l'acceptent pas.
5: D'accord. Développer.
4: C'est aussi des humains.
5: C'est ce que je veux.
4: Donc, celui-là qui pense que lui, là, la vérité était la vérité aujourd'hui, il veut faire passer la vérité. Demain, vous le retrouvez dans la même position. Vous allez voir renoncer à cette vérité.
5: Ce sont nos politiciens, ça.
4: Mais écoute.
5: Ce sont nos politiciens, ça.
4: Monsieur Amoussou, je vous donne un exemple très simple.
5: Allez-y seulement, vous aimez trop les exemples.
4: Bon,
5: nous sommes lundi matin.
4: Les assises nationales.
5: Ah bon? On n'en a pas encore.
4: On en avait parlé. Il y a plus de 10 ans ici.
5: Il y a déjà le Sénat.
4: Les gens ont soutenu.
5: Mm-hmm.
4: Et ils ont dit, assises. Quelqu'un a dit non, je ne suis pas en crise, je n'en veux pas. La même personne se retrouve à une autre position et réclame les assises.
5: Ah.
4: C'est ce que je vous dis.
5: Mais ils sont sénables.
4: Hier, ils ont estimé que
5: oui.
4: ce n'était pas une vérité.
5: Oui.
4: Mais il aurait fallu qu'ils changent de position pour trouver que c'est une vérité.
5: Mais ils sont sénables tous
4: c'est
5: là.
4: Hein. Je vous dis. Non, mais c'est pourquoi je dis on a évolué.
5: Ah bon?
4: Maintenant, on les met ensemble.
5: Et tous ceux-là, là,
4: maintenant,
5: ils se contredisent, ils se combattaient.
4: Non, ils vont
5: s'en voulaient.
4: Oui. Contradiction, vérité, tout cela sera mixé et ça va nous sortir un produit consommable aujourd'hui. Et là, il faut saluer, bravo au président Patrice Talon, qui a réussi à mettre ensemble tout cela. Donc, c'est l'occasion pour eux de vider leur poche et de mettre ce qu'ils ont de beau et qui n'était pas écouté. Ils ont l'occasion maintenant, effectivement, de mettre ça à la disposition de leur père pour que cela fasse objet d'une nouvelle proposition que nous pourrons utiliser pour le développement de notre pays. Donc, moi, je crois que on a connu une évolution et il faut s'en féliciter.
6: Monsieur Adrien Moussou, certains soutiennent que loin de tout triomphalisme au plan politique, ce sont les acteurs politiques qui ont tout le temps pensé à eux-mêmes par des lois qui frustrent et divisent les populations.
5: Oui, mais qui dira le contraire? Qui dira le contraire? Bon, lorsque nous prenons le... Bon, parlons de notre pays, non? De l'indépendance, 36 ans d'indépendance. Bon, de 90 à aujourd'hui, si on doit... C'est allé chez ce bilan-là, vous comprendrez bien que ce sont les hommes politiques qui ont toujours fait et défait. M. Bagdi a donné quelques exemples tantôt, là. Oui, c'est ça. C'est ça à quoi nous avons assisté. Voilà pourquoi, vous savez, au plan politique, ce serait mentir que de dire que le bilan est si logique que ça. Parce que seulement parce qu'il y a eu des réformes, il y a ci, il y a ça. Il y a eu la démocratie, il y a ça. Qu'on dira que oui... au plan politique, vraiment. Vous avez vu tout à l'heure qu'il s'est agi du plan socio-économique. N'avions pas eu de la peine à vous dire qu'il y a évolution. Que nous avons fait du chemin, il n'y a pas du surplace. Et oui, avec des indicateurs précis. Mais il se fait qu'au plan politique, malheureusement, M. Tshoki, oh là là, quels sont ces indicateurs-là? Ah oui, parce qu'il y a à dire, à redire par rapport aux différentes réformes. Depuis 1990, je dis bien depuis 1990 à ce jour. Ah oui, ça veut dire que au plan politique, les résultats sont mi-figue, mi-raisin selon moi, M. Tshoki. Je ne tourne pas autour du pot pour dire. Certaines choses ont été améliorées, mais on a cru améliorer d'autres, mais nous voilà relapse. En ce sens que nous sommes allés de mal en pis, si je puis en dire, par rapport à un certain nombre de choses. Je ne parle pas d'une foultitude de partis politiques qui ont existé avant qu'on ne parle de pluralisme. Mais, je dis, il y a certaines réformes que les compatriotes ont appréciées. Il y a d'autres qui ont fait se poser des questions. Je ne suis pas en train de dire qu'on a dansé tout le temps le tango, mais nous n'en étions pas loin. Nous n'en sommes pas si loin que ça, M. Tshoki.
6: Monsieur Sébastien Yangosu, lui, dit que c'est une fête bien organisée. Chaque année, nous constatons des nouveautés. Place maintenant à l'unité nationale. Monsieur Bouakidi, d'autres encore soutiennent que c'est au nom de la politique que, parvenus au pouvoir, on chasse des compatriotes, on réduit les champs d'expression avec la liberté bafouée. Est-ce la fierté?
4: Non, moi, je... on a chassé qui? On a chassé qui? Oui, on a connu des compatriotes qui sont partis parce que ils ne sont peut-être pas d'accord avec une gouvernance. Ou bien, soit ils se sont sentis peut-être interpellés sur certaines questions. Ils n'étaient pas prêts, probablement, à en répondre. Ils ont choisi partir. Ce n'est pas souhaité. Nous avons voulu quand même que nos frères et sœurs soient libres d'aller, de venir. Mais la société, elle aussi, est organisée comme ça. Il y a des gens qui sont au Bénin, qui sont là aujourd'hui, mais qui sont privés de liberté. Entre ceux-là et les autres qui sont dehors et qui sont libres de leur mouvement.
5: Ah, ils sont libres là-bas.
4: Mais ils sont en prison.
5: Ils ne sont pas en prison.
4: Alors,
5: mais
4: et celui qui est ici qui est en prison, entre les deux, qui est le plus heureux?
5: Le pays leur manque.
4: Non, mais le pays leur manque. Mais il y a des gens qui sont ici, leur maison leur manque.
5: D'accord. Allez-y seulement. Développez, M.
4: Mbadi. Développez. C'est pourquoi je vous dis, on ne voit que quelques individus pour évaluer, trancher. Non. Il y en a qui sont pleins. On ne dirait même pas qu'ils sont chez eux. Ils sont entre quatre murs depuis des années. C'est quand même des citoyens. Les autres sont là-bas, ils sont libres de leur mouvement. Maintenant, ils disent parce qu'ils ne veulent pas venir chez eux. Oui, je crois qu'on a bien envie. Quand vous sortez, vous faites une, deux semaines, vous avez envie de revenir chez vous. Donc, c'est un problème. Mais c'est ensemble encore, entre acteurs politiques, qui vont trouver la formule. S'ils veulent trouver la formule nécessaire, ils vont trouver. Ce n'est pas à nous, population déjà très vulnérable, qui n'avons bénéficié de rien. Ce n'est pas à nous de nous battre pour eux. Et c'est là ce que je ne comprends pas. Qu'est-ce que moi? Ils ont tous les leviers sur lesquels ils vont agir. Ils sont à une autre dimension. Moi, je plains le cas de ceux-là qui sont déjà ici et qui n'ont personne pour les écouter, personne pour les aider. Parce qu'ils sont peut-être abusés, parce que peut-être ils sont dans une injustice ou ils sont oubliés. Ils sont là, mais personne ne parle d'eux. Donc, si nous voulons quand même une république de justice, autant nous allons penser à ceux-là qu'on vient de citer là, il faut qu'on pense aussi à ceux qui sont à l'intérieur, mais qui ne sont pas libres. Mais peut-être qu'ils ont des faits qui leur ont été reprochés, au même titre que les autres qui sont de l'autre côté.
5: Tous ceux qui sont dehors, des faits leur sont reprochés, certainement,
4: M. Baguidi. Non, si vous en connaissez...
5: Non, je dis ceux-là qui sont à l'extérieur, nos compatriotes.
4: Mais si quelqu'un s'en va...
5: C'est parce qu'il a des choses à se reprocher.
4: S'il n'a pas des choses à se reprocher, c'est qu'on lui reproche des choses.
5: Ah bon?
4: Mais pourquoi vous n'êtes pas parti, M. Amoussou?
5: Moi, je ne suis pas politicien, M. Baguidi.
4: Ah non?
5: On dit que quand vous êtes... On dit que vous doit vous trouver quelque chose, parfois, même si vous n'avez pas commis.
4: Chaque option a ses risques. C'est ça.
5: Ah bon?
4: Quand vous êtes un acteur politique, il y a des avantages. Il y a des inconvénients.
5: Ah, c'est ce que je connais présentement.
4: Je ne sais pas. Je ne connais pas les raisons de départ des uns et des autres.
5: Vous êtes au Bénin, là?
4: Mais j'en connais quand même. Quand vous les voyez, moi, je m'interroge.
5: Vous vous interrogez?
4: Et si,
5: Monsieur
4: oui.
5: Monsieur Baguidi.
4: Non, ah oui,
5: nous sommes en direct, là. Tous ceux qui sont restés là, vous direz que...
4: Mais je ne les connais même pas tous.
5: Ah bon?
4: Ah, si vous avez la liste de ceux-là, mais vous pouvez me la produire. Moi, je ne les connais pas tous.
5: Monsieur Baguidi, ce sont des compatriotes, des Béninois.
4: Mais lorsqu'ils vont sortir, est-ce qu'ils déposent leur nom quelque part pour qu'on aille voir?
5: D'accord.
4: Moi, je ne les connais pas.
5: Faisons la procédure de recensement.
4: Donc, faisons le recensement.
5: Nous irons ensemble.
4: Non, moi, je crois que quand on veut, par exemple, citer quelques têtes de pont, c'est pourquoi je vous dis, moi, la manière d'apprécier, d'évaluer ce que nous avons traversé ne me plaît pas. Pourquoi on veut tabler sur quelques individus et conclure que tout est mauvais?
5: Ils sont quantité négligeable.
4: Mais ils sont négligeables.
5: Ah bon,
4: ils sont négligeables.
5: D'accord.
4: Ils sont négligeables. Mais je dis, ce n'est pas pour autant qu'il ne faut pas intégrer ça et considérer et analyser, prendre des décisions. Non, c'est des citoyens, c'est des compatriotes comme nous et qui méritent effectivement, attention, qui méritent qu'on les écoute et qu'on règle leurs problèmes définitivement et qu'ils soient libres d'aller et de venir. Mais ne connaissant pas toutes les implications, je ne peux pas rester à une position étirée pour dire ah, on a tort de les... Non, je n'ai pas beaucoup d'informations et je ne les connais même pas, je ne les connais même pas tous. Donc moi, c'est si nous devons vivre.

0: bien mettre à plat tous ces dossiers-là, c'est à nous encore de trouver l'approche qu'il faut. Ce n'est pas pour autant difficile. On a connu, les années 90, des gens, certains de nos compatriotes qui étaient en exil pour des faits politiques.
1: À ce moment-là,
0: à ce moment-là,
1: c'était pertinent.
0: Et tous étaient rentrés.
1: Ah,
0: mais c'est suite à une décision, suite à une initiative qui a été prise.
1: Oui, ces compatriotes-là qui, dans les années 70, 80, révolution, faisant du la révolution faisant.
0: Oui, on peut, on peut.
1: Gaffe,
0: on peut.
1: Sur le plan extérieur, là.
0: Mais oui.
1: Vous souteniez la position à ce moment-là.
0: Mais je ne connais pas les raisons
1: de
0: leur exil. Je sais que c'est politique.
1: Autant fort de la révolution.
0: Mais, oui, mais est-ce qu'ils étaient fautifs? Je n'en sais rien.
1: D'abord, je ne veux pas rafraîchir la mémoire.
0: Non, mais
1: le temps de
0: Monsieur Amoussou, ce que je note, lorsqu'on a voulu, il aurait fallu qu'on organise la conférence nationale pour qu'il rentre.
1: Oui.
0: Donc, il faut trouver un événement qui pourra faire rentrer aussi les autres, plutôt que de continuer à dire ah, tel a créé, tel est venu, il a chassé. Non. C'est pas inédit. Pour des faits politiques, des gens étaient en exil. Mais les présidents, Adrien Moussou, Hubert Maga,
1: Adrien Mbeki. Mais décidez-vous, décidez-vous.
0: Je vous mets en politique.
1: Avant, M. Bagedi. Oh, laissez-moi là où je suis.
0: Ces trois anciens chefs d'État qui sont d'hier, tous étaient en exil. Bertin Bonnard, tout ça, étaient en exil. Mais ils sont rentrés pour des faits politiques. Mais ils sont rentrés autour d'une décision. Et nous avons réorganisé notre pays. Donc, voir les choses dans ce sens-là, plutôt que de continuer à faire de la fixation et plutôt que de critiquer quelqu'un pour dire « il a chassé ». Non. Et c'est ça qui fait que ça peine à être résolu. C'est des Béninois comme nous. Même s'il est arrivé au moment où ils ont commis des torts là, on peut les excuser, pourquoi pas. Et nous allons revivre ensemble. Donc, moi, c'est mon souhait.
1: D'accord. Je vous accompagne dans cette démarche, là, M. Bagedi. Mais n'oubliez pas, nous aurons une mission spéciale à l'extérieur pour aller repérer, recenser.
0: Ah, si vous en trouvez les ressources.
1: Ah ben, justement, nous allons frapper à la porte du côté du ministère des Affaires étrangères et du côté du ministère des Finances.
0: Non,
1: parce qu'il nous faut des frais de mission, non?
0: Non, les frais, non. Quand vous parlez de frais de mission, on va voir autrement. Hein.
1: Ah bon, qu'est-ce qu'ils disent?
0: Bon,
1: nous n'allons plus faire. Il n'y a plus de mission.
2: Ah. Monsieur Adrien Moussou, l'unité et la cohésion. 66 ans d'indépendance nous interpelle-t-elle toujours?
1: Toujours, Monsieur Choquet, toujours. Une quête permanente. Chaque jour que Dieu fait, que Dieu nous donne, et que nos souffles de vie sont maintenus, en tant que Béninois, nous devrons œuvrer à entretenir, à promouvoir, à préserver la paix. Toute chose qui passe, évidemment, par l'unité nationale, la cohésion sociale, M. Choquet. Ce sont des socles très importants, M. Choquet.
2: M. Lazouagidi, on va amorcer la descente.
0: Non, moi, je pense quand même que nous sommes plus ingénieux que ça. Vous aurez constaté combien c'était très beau lorsque on a voulu installer les sénateurs. Des gens qui, a priori, hier, ne regarderaient peut-être pas dans la même direction, se sont retrouvés dans un creuset où ils auront à aider à pacifier le pays. Ça veut dire que le Bénin continuera de surprendre. De la même façon, les dossiers qui sont aujourd'hui en veilleuse, qui ne sont pas encore bien instruits, et les populations auraient souhaité et qu'on en parle et qu'on règle, il arrivera le moment où on va trouver le mécanisme qui pourra aider à surmonter tout ça. Maintenant, que les gens cessent simplement de continuer d'attaquer quelqu'un pour dire on a chassé.
1: Ils attaquent qui, là? Ils attaquent qui?
0: C'est pas des mots, mais ils attaquent une gouvernance. Parce que les gens
1: laquelle
0: sont partis à une époque.
1: Laquelle?
0: On prend chacun de ceux qui sont partis, là, on verra à quel moment ils sont partis.
1: Ah, d'accord. Donc, vous voulez faire qu'on fasse de la devinette?
0: Non, pas de la devinette.
1: Ah, monsieur Barbu,
0: moi, je ne connais pas la date de départ des uns des autres.
1: D'accord.
0: Donc, on croise et on verra ce qu'il faut faire. C'est de cela qu'il est question et donc continuer d'attaquer. Et j'espère que nous parviendrons à trouver la vraie formule. Et l'option qu'on a choisie aujourd'hui, quand nous sommes dans une trêve politique et il est demandé à tous les citoyens de regarder dans la même direction pour que nous ne voyons que là, nous concentrons nos énergies sur la construction de notre nation. La construction aussi passe par là. Donc moi, j'estime que c'est le moment pour nous de trouver la vraie formule qui aidera, effectivement, vous allez constater, et dans la grâce présidentielle qui a été accordée par le président Romualdo Ouadaï, certainement que des gens que moi, pour qui je pense, à qui je pense, et que je vous ai dit qu'ils sont quelque part, qui sont privés de leur liberté, certains se seraient retrouvés dans cela. Même si c'est consacré et ça vient de manière cyclique, on pourrait trouver aussi des occasions exceptionnelles pour élargir un peu plus l'éventail de cette liste-là, de ceux qu'on pourrait effectivement gracier pour qu'ils retrouvent leur liberté. Donc, vivement, qu'il en soit ainsi.
2: Monsieur Adrien Moussou.
1: Non, souhaitez tout simplement que chaque année, à l'occasion de la célébration de la session de notre pays à la solennité nationale et internationale, que nous ayons conscience de ce que, frères et sœurs, nous sommes. Et se rappeler également les paroles fortes qui induisent ou que suggère notre devise. Fraternité, justice, travail. Fraternité, justice, fraternité, justice. J'ai insisté sur ces deux aspects-là. Fraternité, justice. Oui, travail, bien évidemment. Fraternité, justice, justice. Fraternité et justice, M. Jockey.
2: Excellente journée, excellente semaine à toutes et à tous. À demain, messieurs, dames.
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3: C'est très bien dire. Un polygame doit être stratège.
0: Il est sous tout le milieu. Il est un fait stratège.
1: Il a eu PVP quand on tu vois là comme là, comment elle est. PVP, elle est tout du gadi.
0: C'est un fait stratège.
4: On a tout le monde, tout le monde, mais quand j'ai nous connu, on est plus d'agile. 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
4: 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Non, ça ne se fait pas.
1: Ah, il est bon.
4: Eh
1: oh. Ah, il est bon, mais.
4: Il est bon, mais.
2: C'est dangereux.
4: Au fond, on peut se faire conduire d'autres. D'autres.
1: Abi
4: sans bon, on a dit, eh oh, et là, nous ne pouvons pas. Au final, nous ne
1: pouvons
4: pas.
1: Eh, il y a des.
4: A dit, ma
2: ho, ho, ho.
4: Abi, oh, ton, mais finalement. 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
5: 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Eh. Non, moi, il doit m'en regarder, il m'a dit quoi? Vous vous tenez
1: de
5: nous?
1: Moi, il est à quoi des cons?
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5: 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Donc, moi, je suis là,
6: je suis là,
1: Bon, c'est toi, mon Jerry.
6: C'est bon, vous. Quoi, c'est bien,
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5: 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Pourquoi t'as décon? Eh bien, on est comme un décon, on a une euro.
1: Mais de mon colon banamane. Non, moi, il est de mon bois.
2: À quoi ma décon? Bon, mais ne vous n'avez pas. Mais ne vous n'avez pas. Mais ne vous n'avez
1: pas.
2: Mais
1: ne
2: vous n'avez
1: pas. Mais babo.
5: On a.
1: Tout ça.
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6: 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Je
4: Je ne sais pas si tu es un peu plus de temps. 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
4: 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Mais mon coton est comme un mieux. Qu'est-ce que tu as fait? Je suis un
1: professeur. Et que tu as fait un peu de temps?
4: Eh bien, il y a un peu de temps.
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3: 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Mmh.
1: Elle a remplacé son amour à business.
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Moi, je m'appelle Soka Kazemi. Je suis mécanicien. J'ai 24 ans. Avant, j'étais élève et en classe de quatrième. Donc, il y a un peu de difficulté et j'ai laissé les classes et j'ai commencé par faire la mécanique chez mon papa. Comme j'ai vite laissé l'école là, j'ai commencé par en avoir besoin de l'argent pour prendre soin de moi-même. Quand j'avais commencé, il me mettait la pression. C'est en ce moment-là que j'ai entendu parler du FODEFCA pour passer l'examen de CQP. Je me suis inscrit pour passer le concours pour pouvoir rentrer dans les formations. Depuis que j'ai rencontré FODEFCA, la manière dont je travaillais avant et la manière dont je travaille maintenant, beaucoup de choses ont changé. Par exemple, pour arracher les volants ou les billes, on frappe le volant jusqu'à le volant se casse parfois, mais avec le FODEFCA maintenant, on a des arraches pour lâcher le volant. On ne frappe plus les volants pour lâcher, et les billes aussi. Mes projets actuellement, je veux que moi-même sois mon propre patron pour mon entreprise. Je compte avoir des apprentis à les former. Je remercie totalement le FODEFCA, car c'est grâce à lui que je suis à ce niveau aujourd'hui. Merci aux prodiges qui nous a permis de connaître FODEFCA. Ceux qui sont mes collègues qui n'ont pas encore eu le diplôme CQP, de faire toutes leurs possibilités pour en obtenir cette aide pour trouver le diplôme CQP.

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1: Bonjour, bonsoir à vous tous, auditrices et auditeurs de Jugez en vous-même.
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1: Eh bien que l'amour de notre Père céleste.
2: Nu wanyi to mito de do sehuyo.
1: Vous inonde à tous égards ce matin.
2: Ni gomido akpale bihu ezanzandi.
1: Nous vous souhaitons un bon début de semaine.
2: Mindo segula bibe dagbe donumiye.
1: Que sa main soit toujours sur vous.
2: Alors toni no midi webinu.
1: Qu'il garde vos allées et retours.
2: Ni cho yi mitanpo iwa mitanpo.
1: Que Dieu le Père au nom de Jésus.
2: Ma uto lo Jésus sinime.
1: Bénisse les œuvres de vos mains.
2: Ni khode dagbe do alo nous omitan leji.
1: Qu'il vous donne un discernement aiguisé.
2: Ni nami nu kunu monje ni me de dao.
1: Pour faire sa volonté.
2: Bon minamblo juloton.
1: Que notre Père veille sur votre pays.
2: Nu tomiton ni nya khero tomiton ji.
1: Car il tient le monde entier entre ses mains.
2: Do erin gbe bi fido alo tomen.
1: Que Dieu bénisse les dirigeants de nos différents pays.
2: Ma ni khode do me lo gan to gigile nu.
1: Que la crainte de Dieu les anime.
2: Non, si ma uton ni wazor yeme.
1: Et qu'ils reçoivent la sagesse d'en haut pour la conduite des affaires de leur pays.
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1: Tout ça au nom de Jésus.
2: Amen. Le biyomi biyo Jésus sin comme ami.
1: Les 10 commandements.
2: Saint Olé.
1: Nous allons entamer le 10e et dernier commandement.
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1: Allons dans Exode chapitre 20.
2: Mini, kiton, sin, we, ma, ta, ko, go, me.
1: On va lire du verset 1 au verset 17.
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1: Exode chapitre 20.
2: Kiton, sin, we, ma, ta, ko, go.
1: Verset 1 au 17.
2: Hichame, nou, kon, konton, wa, foton, kon, we, go.
1: Nous vous avons toujours conseillé d'avoir votre Bible à côté.
2: Bon, minon, don, mi, we, bin, don, do, ma, ho, ma, mi, ton, akpa.
1: Parce que nos opinions ne comptent pas. Et nous sommes dans les derniers temps. Il y a beaucoup de fausses doctrines qui pullulent partout. Et donc, si nous ne plongeons pas nos regards dans les Écritures, nous pouvons être ballottés de gauche à droite. Exode chapitre 20. Moi, je lis dans la Bible du semeur. Alors Dieu prononça toutes ces paroles.
2: Verset 2.
1: Je suis l'Éternel ton Dieu qui t'ai fait sortir d'Égypte du pays où tu étais esclave. Premier commandement. Tu n'auras pas d'autre Dieu que moi. Verset 4. Tu ne te feras pas d'idole ni de représentation quelconque de ce qui se trouve en haut dans le ciel, ici-bas sur la terre, ou dans les eaux plus bas que la terre. Tu ne te prosteras pas devant de telles idoles et tu ne leur rendras pas de culte, car moi, l'Éternel, ton Dieu, je suis un Dieu qui ne tolère aucun rival. Je punis les fils pour la faute de leur père, jusqu'à la troisième, voire la quatrième génération de ceux qui me haïssent. Mais j'agis avec amour jusqu'à la millième génération envers ceux qui m'aiment et qui obéissent à mes commandements.
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1: Tu n'utiliseras pas le nom de l'Éternel ton Dieu pour tromper, car l'Éternel ne laisse pas impuni celui qui utilise son nom pour tromper.
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1: Verset 8.
2: Hirame tantongo.
1: Pense à observer le jour de sabbat et fais-en un jour consacré à l'Éternel. Tu travailleras 6 jours pour faire tout ce que tu as à faire, mais le 7e jour est le jour de repos consacré à l'Éternel, ton Dieu. Tu ne feras aucun travail ce jour-là, ni toi, ni ton fils, ni ta fille, ni ton serviteur, ni ta servante, ni ton bétail, ni l'étranger qui réside chez toi. Car en 6 jours, l'Éternel a fait le ciel, la terre, la mer et tout ce qui s'y trouve. Mais le 7e jour, il s'est reposé. C'est pourquoi l'Éternel a béni le jour de sabbat et en a fait un jour qui lui est consacré.
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1: ami. Honore ton père et ta mère afin de jouir d'une longue vie dans le pays que l'Éternel ton Dieu te donne. C'est le 5e commandement.
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1: Hier c'était la fête des mères, n'est-ce pas?
2: C'est why your nom ton la sin huwe.
1: Donc j'espère que chacun a honoré sa mère si elle est encore vivante.
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1: 6e commandement.
2: Aizengo.
1: Tu ne commettras pas de meurtre.
2: Marouméo.
1: 7e.
2: Tenwego.
1: Tu ne commettras pas d'adultère.
2: Malé à Gao.
1: 8e.
2: Tantongo.
1: Tu ne commettras pas de vol.
2: Mandjajo.
1: 9e.
2: Tenengo.
1: Tu ne porteras pas de faux témoignages contre ton prochain.
2: Mandekunu à Golo nos autres ouo.
1: Et enfin 10e.
2: Bon, vivons-nous au go.
1: Tu ne convoiteras pas la maison de ton prochain. Tu ne convoiteras ni sa femme, ni son serviteur, ni sa servante, ni son bœuf, ni son âne, ni rien qui lui appartienne.
2: Nous comptons maintenant nos autres signes ou nous comptons maintenant à Siton ou nous comptons maintenant mais c'est ton sonou nous comptons maintenant mais c'est ton yonou nous comptons maintenant ni bouton ou nous comptons maintenant totiton ou nous comptons maintenant nous ni étant les debout.
1: Si nous voyons bien ce dernier commandement.
2: Bon mais pensez au gudogo de la Gandia.
1: Il est dit.
2: Et donc.
1: Tu ne convoiteras pas.
2: Et donc, nous comptons ma non de wo.
1: Premièrement.
2: Nous comptons
1: la maison de ton prochain.
2: Et donc, nous autres signes.
1: Deuxièmement.
2: Nous égards.
1: Sa femme.
2: Assitons.
1: Troisièmement.
2: Nous attendons.
1: Son serviteur et sa servante.
2: Et donc, merci toi ton sonu, merci toi ton yonu.
1: Quatrièmement.
2: Et négards.
1: Son bœuf et son âne.
2: Ni bouton kabito chiton.
1: Et enfin,
2: bah, vivons-nous.
1: Puisque l'homme est toujours malin,
2: donc bête et sert.
1: Puisque l'homme veut toujours dribbler Dieu,
2: donc bête non pas bon à résumer ma voix.
1: Alors Dieu va dire,
2: et ma on adore,
1: ni rien qui lui appartient.
2: Nous debout de nier ton.
1: Je vous ai toujours dit ici que Dieu n'est pas sage, il est la sagesse.
2: Nous devons mal nous nier toi, ma voix nous nier.
1: Et sa parole est vraie sur toute la ligne.
2: Bon, retourne nous boire dans l'alibi.
1: Au moment où Dieu citait le 10e commandement.
2: Oui, nous, Maudo, c'est au God, de ton, hein.
1: La majorité du peuple travaillait la terre et élevait les animaux.
2: Togwon gegeyo glewano le bunoni kanli.
1: Et pour le moyen de déplacement,
2: bon, nous, nous aimons certains, hein?
1: Ils avaient des chars qui étaient tirés par des ânes ou des chevaux.
2: Et
1: ils labouraient leurs champs avec des bœufs.
2: Bon, et nous, les glétons, pour nous, nous, nous.
1: Donc, je sais, Dieu sait que le monde va évoluer.
2: Bon, ma ou katou gandji le gbonahounoukoun.
1: C'est pourquoi il a dit enfin.
2: Et nous, aimons, et wadok bohik goudo goudo.
1: Rien qui appartienne à autrui.
2: Nous, debout de yi, mais de votons.
1: Qui est ton prochain.
2: Bon, mais nous autres,
1: je dis encore, nous sommes très malins.
2: Et
1: nous croyons beaucoup de fois dribbler Dieu.
2: Et
1: Dieu sait que le monde va évoluer.
2: C'est pour
1: ça qu'il a dit, rien qui appartienne à autrui ou bien à ton prochain. Parce que si Dieu n'avait pas dit rien là, les gens vont dire, on n'a pas mis l'argent dedans. Les gens vont dire, on n'a pas mis voiture dedans. Donc, on peut convoiter au moins la voiture et l'argent des gens. Donc, Dieu a dit, rien, à la fin, il a dit, rien qui appartient à ton prochain. Et donc, c'est très important que Dieu dit ça. Parce qu'aujourd'hui, le monde est plein de convoitises. Je vous ai dit maintes fois ici, dans nos émissions, que si les chrétiens et surtout les dirigeants peuvent faire attention à trois choses, le corps de Christ se porterait mieux. C'est-à-dire, les gens du dehors vont courir pour venir vers notre Seigneur. Et les disciples de Jésus gagneraient le respect des gens qui ne sont pas encore dans l'enclos. Et le dixième commandement en parle avec acuité. Premièrement, la convoitise de pouvoir. C'est moi qui dois être au-dessus de tout le monde. Je dois dominer tout le monde. Si on ne me fait pas le chef, le numéro un, alors je casse tout. On est prêt à tuer, à voler, à porter un faux témoignage pour devenir le boss coûte que coûte. Et donc si les chrétiens, en général, et les dirigeants en particulier qui devraient être des modèles, peuvent faire attention à cette convoitise de pouvoir, le corps de Christ se porterait mieux et les gens du dehors auront envie de venir embrasser notre Seigneur. Pourquoi dans certaines dénominations, c'est la guerre lors des élections du président. À cause de cette convoitise qui anime certains dirigeants, le corps de Christ est divisé. Donc, si nous pouvons faire attention à cette convoitise, alors le corps de Christ se porterait mieux. La deuxième convoitise. Parce que dans le dixième commandement, il est question de convoitise. C'est-à-dire les mauvais désirs. Les désirs sont naturels et sont bons. Mais quand ça devient un mauvais désir, c'est ça qui est la convoitise. Donc la deuxième convoitise dont nous devons faire attention, c'est la convoitise d'argent. Elle est la cause de plusieurs dégâts dans le corps de Christ. C'est à cause de cette convoitise que certains pasteurs ont transformé l'église en salle commerciale où on vend absolument tout. On vend le baptême. On vend le mariage. L'eau là, n'en parlons pas. On vend le mouchoir. On vend le sable soi-disant venu d'Israël. On vend l'eau du Jourdain. On vend les bracelets. On vend l'huile d'olive. On vend le sel. On vend tout.
2: Puis,
1: et dans certains cas,
2: bon,
1: on vend même le costume du prophète.
2: Et donc,
1: en disant celui qui va acheter ça
2: bon,
1: va avoir la double portion de la puissance du prophète.
2: Et donc,
1: mais pourquoi on fait tout ça? À cause de la convoitise de l'argent. Et à cause de cette convoitise, les gens arrangent même des fausses prophéties.
2: Mais là, et non,
1: pour déposséder les nantis de leur maison.
2: Oui,
1: des prophètes ont prophétisé que Dieu a dit que tu lui donnes votre maison. Dieu a dit, donnez votre deuxième villa pour Dieu. Et personne n'a jamais vu Dieu venir habiter cette maison. Mais ça devient la propriété du prophète. Vous voyez un peu? Ça devient la propriété du prophète lui-même. Et après, une prophétie vient et dit que Dieu dit de faire muter cette villa en mon nom. Mais quand on va chez le notaire,
2: ce
1: n'est pas le nom de Dieu qu'on met là-bas. C'est le prophète qui prend son nom pour mettre là-bas. Ça là, c'est à cause de la convoitise d'argent. Mes chers amis, je peux prendre toute la journée pour parler de cette convoitise et ses dégâts. C'est pour ça que la Bible a dit, l'amour de l'argent est la source de tous les maux. Ces fausses prophéties n'ont-ils pas cassé des foyers? N'ont-ils pas cassé les foyers? En convoitant les femmes d'autrui, on a fini par dire à la femme que son mari est sorcier. Parce que le faux prophète, le faux pasteur, est en train de convoiter la femme. Et ça, ça m'amène à la troisième convoitise, bon, qui est la convoitise sensuelle ou bien sexuelle.
2: Et
1: on voit certaines épouses qui ne peuvent même pas se soumettre à leur mari.
2: Et
1: s'agenouillent devant le daddy, le pasteur. Et après ce que le pasteur dit, comme parole d'évangile.
2: Et nous disons, nous avons dit,
1: mes chers amis, si nous pouvons faire attention, moi qui vous parle, moi le premier, de ces trois convoitises, eh bien, le corps de Christ se porterait mieux. Tu ne convoiteras pas la femme de ton prochain, ni sa maison, ni ses serviteurs et servants, ni son bœuf, ni son âne, ni rien qui lui appartient. Notez bien ceci. Le désir n'est pas automatiquement une convoitise. Je donne un exemple. L'apôtre Paul dit dans Timothée, si quelqu'un désire être évêque, c'est-à-dire berger, conducteur, si quelqu'un a ce désir, mais ce n'est pas mal, c'est bon. Mais il faut que dans cette personne, on trouve certaines caractéristiques. Donc, le désir en lui-même n'est pas automatiquement une convoitise. Je peux avoir le désir d'acheter une voiture ou bien d'acheter une moto. Et qu'est-ce que je vais faire? Je vais travailler dur en faisant de l'économie. Et puis, j'achète ma moto et j'achète ma voiture. Donc, le désir de posséder quelque chose n'est pas la convoitise. Mais lorsque nous voulons pour nous-mêmes une chose qui appartient à quelqu'un d'autre, voilà la convoitise. Si je suis un jeune et j'ai le désir de me marier, mais c'est un bon désir, c'est pas encore la convoitise. Mais,
2: loa,
1: si je vais chercher la femme d'autrui,
2: eno imba mede vosi ansi,
1: pour assouvir ma soif sexuelle,
2: bon, na sekwa nyonwe nwe vivi miyo manamo.
1: C'est là que mon désir devient convoité et c'est dangereux.
2: Film newe djulo, eno akouza nou kukienbe nyelandi.
1: Donc,
2: hmm?
1: Si je désire quelque chose,
2: Ndilonde,
1: et que moi-même je vais travailler pour ça,
2: bon, yere so mwazadu nwene,
1: et que je vais gagner cette chose,
2: bon, mon nwene yo.
1: Mais c'est normal, c'est un bon désir.
2: Eno djulo dagbe biwe.
1: Mais,
2: loa,
1: quand je me force
2: et non, gando,
1: pour prendre la chose de tru,
2: bon, là, il aussi, nous.
1: Pour m'accaparer d'une chose qui ne m'appartient pas,
2: bon, là, claudia, nous,
1: mais c'est ça la convoitise.
2: Et, non, là, nous,
1: et le dixième commandement dit à la fin,
2: bon, c'est un wogo, et dans le vivando.
1: Tu ne convoiteras rien qui appartienne à ton prochain.
2: Nous, nous autres, ton lait debout dans le
1: droit. Absolument rien.
2: Debout.
1: Josué chapitre 7.
2: Josué si wema ta.
1: On va lire 16 jusqu'à 21. Parce que si nous négligeons ce dixième commandement, nous encourons un risque énorme. D'abord, quelqu'un qui convoite les choses de son prochain. Il est obligé d'être jaloux. Il est obligé d'être envieux.
2: Et
1: il est obligé de chercher des moyens pour nuire à la personne. Donc, la convoitise des choses de son prochain est dangereuse.
2: Nous mettons aussi nous jugeons.
1: Et nous allons voir ce que la convoitise va faire ici. Mes chers amis, comme dans les autres commandements, avant même que ça soit physique, ça vient du cœur. Je dis bien, tous les commandements que Dieu nous a cités, les gens s'illusionne en disant, puisque je n'ai pas posé l'acte, donc je n'ai pas péché. Mais nous voyons que la convoitise, avant même de poser l'acte, c'est quelque chose qu'on mûrit dans le cœur. On va lire du verset 16. Jusqu'à 21. Le lendemain, Josué se leva de bon matin et fit avancer les Israélites, tribu par tribu, et c'est la tribu de Juda qui fut désignée. Il a fait approcher groupe familial par groupe familial, le sort désignant celui de Zéra. Il fit passer les familles du groupe familial de Zéra, l'une après l'autre, et c'est la famille de Zabdi qui fut désignée. Il fit avancer cette famille homme par homme, et Akan, fils de Carmi, descendant de Zabdi et de Zéra de la tribu de Juda, fut désigné par le sort.
2: Josué
1: lui dit, mon fils, je te prie solennellement, au nom de l'Éternel, le Dieu d'Israël, de l'honorer en m'avouant ce que tu as fait sans rien me cacher.
2: Josué donne à Akani de vite.
1: Akan lui répondit, c'est vrai, j'ai commis une faute envers l'Éternel, le Dieu d'Israël. Voici ce que j'ai fait. J'ai vu dans le butin un magnifique manteau de Babylone, 200 pièces d'argent et un lingot d'or d'une livre. J'en ai eu fortement envie. Alors, je m'en suis emparé. Ces objets sont enterrés au milieu de ma tente et l'argent est en dessous.
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1: Vous voyez?
2: Mimoa.
1: Il a dit.
2: Eh non.
1: Mais quand j'ai vu ça.
2: Demo leo.
1: J'ai eu envie.
2: Eh de julomi kaka.
1: Une forte envie.
2: Eh de julo eh julomi dessous.
1: C'est à dire. Dans mon cœur là.
2: Do aïti meon.
1: Mais j'ai convoité. Toutes ces
2: richesses.
1: J'ai convoité le manteau très riche.
2: Mais
1: j'ai convoité tout ce que j'ai vu.
2: Et
1: alors,
2: bon.
1: Je l'ai pris.
2: Ben.
1: Et puis je suis parti l'enterrer.
2: Bon.
1: Je l'ai caché.
2: Bon.
1: Et à cause de ce que Akan a fait,
2: bon.
1: Dieu
2: Maou.
1: A puni tout le peuple.
2: Et ouais,
1: quand je parlais de la convoitie du vol, on ne doit pas voler. Je vous ai dit qu'il y a certains qui prennent l'argent de l'État. Et c'est tout le peuple qui en souffre. Il
2: n'y
1: a pas d'hôpital.
2: Il n'y
1: a pas de l'eau potable.
2: Il n'y
1: a pas d'école.
2: Parce
1: qu'un seul a pris tout cet argent. Et ici,
2: ma fille, hein?
1: Akan a pris ces choses.
2: Akan,
1: et Dieu a déversé sa colère sur le peuple.
2: Bon, ma wa konkomesino togonji.
1: Et le peuple a été laminé.
2: Bon, togon e wa doyaniye.
1: Et toute la journée, toute la nuit, Josué a pleuré.
2: Bon, zambiméon, Josué yavi.
1: Parce que c'est inconcevable.
2: Donc, etasi, mon
1: que le peuple élu de Dieu soit aussi laminé.
2: Bon, togon ma uton e wa dotagbanan yesomo.
1: On a tué des milliers parmi eux.
2: Et rugbato gegelo yeme.
1: Et Dieu a dit.
2: Bon, ma udon.
1: Il y a quelqu'un qui a péché.
2: Mais de ouais, ouais.
1: Il y a quelqu'un qui a été animé de la convoitise d'argent.
2: Mais de ouais, nous couquons quoi ton wabia imeni.
1: Jacques chapitre 4.
2: Jacques ici, wema ta enego.
1: On va lire 1 jusqu'à 3.
2: Maintenant, car il ramène, nous comptons
1: quand. Et vous allez voir que la convoitise commence toujours dans notre cœur.
2: Bon, maintenant, nous couquons.
1: Et vers la fin, nous allons donner le médicament pour contrer cette convoitise. Nous allons vous donner le remède pour obéir au dixième commandement. D'où proviennent les conflits et les querelles entre vous? Jacques chapitre
2: 4,
1: verset
2: 1
1: jusqu'à
2: 3.
1: D'où proviennent les conflits et les querelles entre vous, n'est-ce pas? Des désirs égoïstes. Les désirs égoïstes sont des convoitises. Les désirs égoïstes qui combattent sans cesse en vous. Vous convoitez beaucoup de choses, mais vos désirs restent insatisfaits. Vous haïssez à mort. Vous vous consumez en jalousie et vous ne pouvez rien obtenir. Vous bataillez et vous vous disputez. Vous n'avez pas ce que vous désirez parce que vous ne demandez pas à Dieu. Ou bien, quand vous demandez, vous ne recevez pas parce que vous demandez avec de mauvais motifs. Vous voulez que ce que vous demandez serve à votre propre plaisir.
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1: Un chrétien, un frère, une sœur en Christ qui est animé par la convoitise.
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1: Qu'est-ce que son père va faire?
2: Ntewe toto nambolo.
1: Son père va lui brouiller les cartes. Son père va lui enlever la paix.
2: Totona de vivo si aimeni.
1: Son père va faire qu'il n'aura pas la chose.
2: Et
1: donc, comme il n'a pas la chose,
2: et
1: comme il est insatisfait,
2: il
1: serait dans le mécontentement. Retenez ce mot.
2: Et
1: Et le mécontentement, c'est le résultat de la convoitise. C'est le dixième commandement. Si nous ne respectons pas ce dixième commandement, si nous sommes enfants de Dieu, alors Dieu exprès va faire que nous serons dans le mécontentement. Alors, quel est le contraire du mécontentement? C'est bien le contentement. Donc, voilà le médicament. Voilà la solution. C'est le contentement. Quand vous n'avez pas la convoitise, quand vous ne convoitez pas les choses de votre prochain, quand vous ne convoitez pas sa maison, quand vous ne convoitez pas sa femme, quand vous ne convoitez pas sa voiture, quand vous ne convoitez, vous convoitez rien qui lui appartient, alors le Saint-Esprit va vous remplir et vous allez vivre dans le contentement. 1 Timothée 6, verset 6.
2: Timothée, si vous êtes content, vous êtes content.
1: Dis ceci.
2: 1
1: Timothée 6, 6.
2: Timothée, si vous êtes content, vous êtes content.
1: Facile à retenir.
2: Et rien, et n'ayant rien blé.
1: La véritable foi en Dieu est en effet une source de richesse quand on sait être content avec ce qu'on a. Je reprends. La véritable foi en Dieu, ce n'est pas aller faire le tapage à l'église. La véritable foi en Dieu, c'est une source de richesse. Quand ce que Dieu te donne, tu es content. Et tu vis dans le contentement. Parce que tu sais que tout est par grâce, tu ne mérites rien. C'est ça la véritable foi. En ça là, c'est une richesse. Cette richesse, ça vient de Dieu. Et ça va faire que tu seras content pour ce que tu as. Si vous avez un vélo et vous ne convoitez pas la moto du prochain, vous allez être content tout en travaillant pour avoir la moto en son temps. Et si vous avez la moto, et la famille commence à être nombreuse,
2: et
1: vous n'êtes pas animé de la convoitise,
2: et
1: vous êtes intègre dans votre travail, Dieu va bénir le travail, et bientôt vous allez avoir votre voiture familiale pour transporter votre famille. La véritable foi en Dieu est en effet une source de richesse quand on sait être content avec ce qu'on a. Colossiens chapitre 3 verset 5. Colossiens chapitre 3 le verset 5. Faites donc mourir tout ce qui, dans votre vie, appartient à la terre, c'est-à-dire l'inconduite, l'impureté, les passions incontrôlées, les désirs mauvais et la soif de posséder qui est une idolâtrie.
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1: Vous voyez,
2: dis-moi,
1: les convoitises,
2: c'est dans nukuken le,
1: c'est une idolâtrie.
2: Et tu boutis alors.
1: Les chrétiens se vantent que eux ils ne se prosternent pas devant des morts.
2: Christianes la milieu nous de cadeau quand t'as des
1: non ils ne sont pas idolâtres.
2: On milieu milieu ils sont saints.
1: Mais c'est pas vrai.
2: Également.
1: Quand toi chrétien,
2: ouais Christ est saint.
1: Tu as des mauvais désirs.
2: Bah donc jro nyanya.
1: Tes motifs ne sont pas clairs.
2: Bon, nous,
1: tu vis dans la jalousie.
2: Bah, ouais.
1: Tu envies les autres.
2: Bah,
1: mais,
2: votre jour, ouais.
1: Mais tu es en train d'adorer des idoles.
2: Et donc, bon, tu es à des bonbons.
1: Exode 2, Exode 20, pardon.
2: Tu t'en suis mata kogo.
1: 2 et 3.
2: Wego kodo atongo.
1: Exode 20. 2 et 3. Je suis l'Éternel ton Dieu qui t'ai fait sortir d'Égypte du pays où tu étais esclave.
2: Verset 3.
1: Tu n'auras pas d'autre Dieu que moi.
2: Ma saint, nous devons aigner où?
1: Et le 10e commandement
2: est
1: intimement lié à ce que je viens de lire.
2: Et wa chado nwe onkadion où?
1: Je suis l'Éternel ton Dieu.
2: Nyewanyi mau mavu mavu mau
1: tu. Tu t'es fait sortir d'Égypte du pays où tu étais esclave.
2: De tosi Égypte me anyi kamonde.
1: C'est-à-dire?
2: Elo nywedo.
1: En Égypte?
2: De Égypte.
1: Tu n'avais rien.
2: Adon tia.
1: Tu n'étais rien.
2: Ayi mendea.
1: Tu n'avais même pas d'armes.
2: Atedo soto o alianwa.
1: Pour te soustraire de la domination de Pharaon et ses soldats.
2: Bonando de wade sins Pharaon polo a soldat tresien feme.
1: C'est moi qui ai combattu pour toi.
2: Nyewa fwa wano tatoué me.
1: À la mer rouge,
2: donc vous voici nous quand
1: je t'ai mis au large et j'ai englouti tous tes ennemis dans la mer. Par conséquent, je suis tout pour toi. Tu n'auras pas d'autre Dieu que moi. Mais c'est normal. Parce que ce Dieu-là, il doit suffire à tous ceux qui l'adorent. Jésus doit nous suffire.
2: Jésus nous a permis.
1: Parce que en Jésus il y a tout.
2: Donc Jésus me nous bien aimé.
1: Et Dieu, c'est comme Dieu leur dit.
2: Maudon yedo.
1: Je suis plus que n'importe quelle maison que vous voulez construire.
2: Un rougan quoi debout de mi babonakbao.
1: Je suis plus que tous les bœufs que vous pouvez avoir.
2: Un rougan ça nimbo mi nando la bi.
1: Toutes les ânes que vous allez emmagasiner là.
2: Et dans tout ce minando la bihuyo.
1: Toutes vos possessions.
2: Nouele numito la bio.
1: Toutes vos richesses matérielles.
2: Dans kumito la bio.
1: Mais moi, votre Dieu qui t'ai fait sortir.
2: Nye ma uto e dede ton.
1: Je suis plus que ça.
2: On rouganele.
1: Mes chers frères, mes chères sœurs.
2: Quand on te sonne, on vient vivre
1: l'ami. Voilà le secret pour fuir la convoitise.
2: Nous voulons ouais nazuma mina ron nous couquer.
1: Quand nous

0: Mais il a fait de nous l'objet de son amour. Dis donc, quand nous considérons tout ça là, lui il dépasse toutes les richesses. Mais parce
1: Alléluia.
0: Que c'est le créateur.
1: Il
0: a créé le ciel,
1: la
0: terre,
1: tout
0: ce que les yeux voient, et les invisibles. Celui-là là, doit être le plus précieux trésor de notre vie en tant que chrétien. Alors, un chrétien qui considère ce que je suis en train de dire va vivre dans le contentement. Parce que c'est la personne de Jésus même qui est incomparable. Ça va lui suffire. Et Jésus dit ici, Dieu dit ici, je ne veux pas devant moi un rival.
1: Mais
0: c'est normal. Ne sommes-nous pas l'épouse de Christ?
1: Christ aussi assis sous nos mignons.
0: L'homme le plus pauvre doit garder au moins sa dignité. L'homme le plus pauvre du monde ne peut pas partager sa femme avec quelqu'un. Et c'est pour ça que Dieu dit qu'il est jaloux. Qui ne tolère pas aucun Dieu devant sa face. C'est moi qui ai créé le ciel et la terre. La mer et tous les animaux. Par conséquent, ne convoitez rien de toutes ces créatures. Ne te prosterne pas devant aucune de mes créatures. Ni aucune chose que toi-même tu vas fabriquer. J'agis avec amour jusqu'à 1000 générations pour tous ceux qui trouveront leur contentement en moi. Ce dixième commandement, mes chers amis, ça touche tous les autres commandements. C'est ça que Dieu l'a mis à la fin. D'accord? Il dit, honore ton père et ta mère.
1: Si mais,
0: ne les adore pas. Car ils sont des créatures. C'est moi seul que tu adorais. Parce que je suis Dieu. Le véritable. Ne tue pas. Ne tue pas ton prochain. Ne vole pas ton prochain. Ne porte pas de faux témoignages contre ton prochain. Au fait, qu'est-ce que Dieu veut dire? C'est la raison pour laquelle je vous ai toujours dit ici que les 10 commandements, qu'est-ce qui a motivé Dieu à donner les 10 commandements? Quand nous ne savons pas ce qui a motivé Dieu en donnant les 10 commandements, c'est pour ça que nous pouvons voir certaines personnes dire
1: non,
0: les 10 commandements sont caduques. Nous sommes maintenant dans la grâce. On n'est pas sous la loi. Donc la loi est caduque. Pourquoi Dieu a donné la loi? Qu'est-ce qui a motivé Dieu à donner la loi? Eh bien, c'est ce que Jésus va venir faire, nous dit. Jésus est venu et il nous a dit qu'il n'est pas venu pour ôter la loi, mais qu'il est venu pour les accomplir.
1: Vous comprenez?
0: Il est venu pour nous donner la signification de l'esprit de la loi. Parce qu'il y a la lettre de la loi et l'esprit de la loi. Je vais vous donner un exemple. C'est pour ça que nos agents de loi, les magistrats, les députés, tous ceux qui font les lois, ils doivent tenir compte de l'esprit de la loi. Je donne un exemple. Il y a une loi que il n'y a que deux personnes que tu dois prendre sur ta moto. Et ces deux personnes doivent porter des casques. Ça, c'est la loi. Et c'est bien. Maintenant, admettons que vous allez quelque part.

0: fide.
1: Et vous trouvez une personne qui est gravement malade.
0: Bon, mais mon mère dit moi, elle
1: et dans 10 minutes si on le secourt pas.
0: Bon, de tiens où on me dit ma voilà gonia.
1: Il va mourir.
0: Et d'un coup.
1: Et vous le prenez sur votre moto.
0: Bon, misère quelqu'un m'a dit.
1: Et vous allez à l'hôpital ou bien au centre de santé qui est plus proche.
0: Bon, mais non, de ton ouais.
1: Et un policier vous arrête.
0: Bon, policier le pono pas
1: si le policier s'en tient à la lettre de la loi.
0: Et non pono et va tel nous si on doit voir.
1: Alors la personne va mourir.
0: Et le mot mègle on a coup.
1: Mais ce policier,
0: le wa pono est néant.
1: S'il comprend l'esprit de la loi.
0: Et non mon coup y a lié le si on
1: va voir. Dépêchez-vous.
0: Mi roulento.
1: Allez-y.
0: Mi ya oui.
1: Vous comprenez? Quand Jésus faisait son ministère sur
0: cette terre, Jésus a dit,
1: les pharisiens avaient des problèmes avec Jésus.
0: Pourquoi?
1: Parce que les pharisiens s'en tenaient à la lettre.
0: Et qu'est-ce
1: que Jésus va dire? La lettre tue. Mais l'esprit vivifie. C'est pour ça que le Seigneur est venu pour nous donner l'esprit de la lettre. Ce qui a poussé Dieu a donné ses lois.
0: Nous sommes dans ma ben nationale.
1: Ce qui a poussé Dieu a donné ses lois.
0: Nous sommes dans ma ben nationale.
1: C'est l'amour.
0: Oui, oui.
1: Ce qui a poussé Dieu a dit.
0: Nous sommes dans ma ben.
1: Le samedi là.
0: Si big bear.
1: Reposez votre corps.
0: Mi bade.
1: Consacrez ce jour pour moi.
0: Mi zia zene numi.
1: Mais c'est l'amour.
0: Oui, oui.
1: Mais les pharisiens.
0: Pharisiens là.
1: Ont pris ça comme une lettre.
0: Et wa zedi nous et oulando wa lepo.
1: Et ils en ont ajouté 49 autres. Bah,
0: et les voisins bank. Quand elle attend mon
1: dieu. Et quand Jésus guérissait faisait du bien le jour de sabbat.
0: Bah, Jésus doit son banou mêlé Sébastien Zangbe.
1: Ils s'offusquaient, ils voulaient le tuer.
0: Promène signé ben oui.
1: Parce que eux ils étaient dans la lettre.
0: Et
1: quand Jésus est venu, il nous a apporté l'esprit de la lettre.
0: Et waboua na miti melili aussi un coup de
1: pourquoi Dieu a donné toutes ces lois? Est-ce que c'est pour rendre Israël esclave?
0: Et n'ambla ba Israël nous aucun moyen.
1: Pas du tout. Parce qu'il les a sortis de l'esclavage.
0: Donc écoute et aussi
1: il ne les a pas donné la loi en Égypte. Parce que l'esclave ne peut pas avoir la capacité de faire la loi. Donc il les a sortis d'abord. Avant de leur donner la loi. Et il leur a donné la loi. Motivé par l'amour. Et donc nous, enfants de Dieu, quand nous considérons l'esprit de la loi, nous allons respecter la loi, observer la loi, pas en termes de justification. Parce que celui qui vit dans la grâce,
0: l'homme de faire nous si
1: il confirme la loi.
0: Nous essayons de faire notre
1: Dieu. Donc tout ce que Dieu a fait en donnant les 10 paroles.
0: Nous et ma blobo de na ho le bio.
1: C'est résumé à une seule déclaration.
0: Et na wa se si kwena no hoge lo po me.
1: Aime Dieu de tout ton cœur.
0: Ni wa nu ma kwa ite bipo.
1: De toute ta pensée.
0: Bodo le ni te bipo.
1: De toutes tes forces.
0: Bodo ho ho te bipo.
1: Et aime ton prochain comme toi-même.
0: Bo yi wa nu no zo te wide suno do.
1: C'est la conclusion, c'est le résumé de tout ce que nous avons enseigné durant cette grande série.
0: Et donc,
1: si c'est par amour que je fais les choses, là, je ne suis pas dans la lettre. Si c'est par amour que je fais les choses, c'est là où Dieu va me récompenser. Pourquoi je ne vole pas mon prochain? Parce que je l'aime. Pourquoi je ne convoite pas la femme de mon prochain? Parce que je l'aime. Pourquoi je ne porte pas un faux témoignage contre quelqu'un? C'est parce que je l'aime. Vous voyez un peu? Donc c'est ça que nous devrons considérer. Et la conclusion encore,
0: bon, vivons-nous.
1: C'est que ce sont les 10 paroles de Dieu. Ce sont les paroles de Dieu. Par conséquent, nous devons les observer. Une fois encore, pas en termes d'être justifié devant Dieu. Vous avez vu comment Jésus avait mal à partir avec tous les pharisiens? Parce que eux là, ils étaient dans la lettre.
0: Et nous essayons, nous allons les
1: dire moi bien. Saul de Tarse,
0: Saul de Tarse,
1: était dans la lettre.
0: Et il y a des soins, nous essayons de dire
1: Saul de Tarse,
0: Saul de Tarse,
1: croyait au Messie.
0: Et dit nous Messie.
1: Quand il veut aller tuer les gens
0: déjà,
1: à Damas là.
0: Roumela, Damas, yo.
1: Mais il le fait parce qu'il croyait au Messie.
0: Et le Bible, dit nous Messie.
1: Seulement il se dit.
0: Bon, ouais, tout non.
1: Ce n'est pas ce misérable qui est mort à la croix. C'est tout son problème. Hein? Il dit non, non, non, non, non. Le Messie que nous attendons, c'est un Messie hyper puissant. C'est un Messie qui va venir et qui va remettre l'État d'Israël au-dessus de toutes les nations. Donc ces gens-là qui prennent le misérable là, qui est mort à la croix comme Messie, ils sont en train de blasphémer.
0: Ceux de tes
1: croyaient fort au Messie. Donc ils croyaient à la lettre. Et s'il mourait dans cet état, mais il va finir sa course en enfer. Et sur la route de
0: Damas,
1: quelque chose s'est passé. Le Seigneur l'a rencontré. Il a été enseigné par Jésus ressuscité. Et il est devenu le défenseur ardent de Jésus. Vous voyez, nous pouvons être sincèrement dans l'erreur. Quand un chrétien bafoue les lois de Dieu,
0: nous ne
1: sommes pas dans, nous sommes plus sous la loi. En disant que il peut faire ce qu'il veut faire.
0: Bon,
1: de
0: toute
1: manière, on est né de nouveau, on est dans le paradis
0: déjà.
1: Non, c'est vrai. Mais les lois sont encore en vigueur. Pas pour nous sauver. Pas pour nous justifier devant Dieu. Mais c'est un code moral. Pourquoi? Pour que notre prochain soit à l'aise.
0: Nous nous omettons à vous.
1: Je donne un exemple. Si les chrétiens comprennent ça, mais ils ne vont pas passer la nuit en criant et en mettant les gens mal à l'aise. Je répète, si le chrétien comprend ce que je dis, que la loi et les prophètes, c'est-à-dire la Bible, ce qui a motivé Dieu à donner sa parole, c'est l'amour. On ne va pas prendre un vendredi, allumer nos micros, et
0: faire
1: de bruit de décibels, pour que les gens qui sont aux alentours ne dorment pas. Moi-même, j'ai subi ça, ne serait-ce que vendredi passé dans un pays. Mais ça criait. Je me suis réveillé en pleine nuit comme ça. Mais j'ai envie de sortir et d'aller moraliser le pasteur. Mais quand je vais y aller là, il va me considérer comme le démon qui est venu en personne. Faute de connaissance, mon peuple périt. Les 10 commandements que nous disons là, c'est l'amour qui a poussé Dieu à donner ça. Et quand vous lisez la suite, vous allez voir que la montagne tremblait. Il y avait des trompettes angéliques qui sonnaient. Il y avait le feu partout. Le peuple s'est retiré et tremblait. Et a demandé à Moïse, que Dieu ne nous parle pas. Qu'il te parle. Et que toi, tu nous transmets. Mes chers amis. La Bible, elle est vraie. Cela voudrait dire. Tous les peuples du monde entier. En qui se trouve la notion d'éternité. Savent qu'on ne peut pas aller chez Dieu directement.
0: Et tout d'un coup, si Mao contrôle là-haut.
1: Il faut un médiateur. Je dis bien. Tous les peuples de tous les pays. Toutes les tribus que vous pouvez imaginer. Parce que dans notre cœur, il y a la notion d'éternité. Chacun sait que Dieu existe. Et chacun sait qu'on ne peut pas aller directement chez lui. Il faut un médiateur. Le problème, c'est que beaucoup de fois, le médiateur que nous choisissons n'en est pas un. C'est tout le problème.
2: Le médiateur que nous choisissons là. Lui-même là. Il est dans notre camp. Le médiateur que nous choisissons là. Il ne peut pas. Lui-même ne peut pas supporter la sainteté de Dieu. Et donc, c'est ce qui a fait que Moïse leur a dit. Écoutez, Dieu va envoyer un autre. Lui là, c'est lui qui va prendre toute la charge. Et vous allez l'écouter. Mes chers amis, il s'agit de Jésus.
0: Jésus, ouais, amen.
2: Qui est le seul médiateur entre ce Dieu
0: dévorant
2: et toute l'humanité. Et lui, quand il est venu, il est venu pour accomplir la loi. Il est venu pour nous communiquer l'esprit de la loi. Comme ça, si son esprit habite en toi, et que tu comprends ce que je suis en train de dire, tu ne peux que rendre gloire à Dieu pour nous avoir donné les 10 commandements. Mes chers amis, voilà, nous avons fini avec cette longue série d'enseignements sur les 10 commandements. Et je vous ai dit que j'ai été inspiré premièrement par la Bible et par le livre Les 10 commandements de De Jong. D'ailleurs, j'ai mis ce livre-là dans notre page de Jésus en vous-même. Et je vais encore le remettre. Et vous allez lire ce livre extraordinaire. Mes chers amis, nous allons ouvrir l'antenne maintenant. Au 21, 31, 45, 32. Ou bien 21, 31, 64, 80. Un auditeur en ligne, bonjour.
3: Oui, bonjour.
2: Oui.
3: C'est Rodrigue Agbodjalou.
2: Rodrigue Agbodjalou.
3: Oui.
2: Oh, auditeur fidèle, on t'écoute.
0: Tout le monde, tout le monde, tout le monde.
3: Moi, on est Dominique Sia.
2: Amen.
3: Oui, mais mon gars, pas mieux. Pour nous, que nous parlons de combien mon gars, blonde.
2: Yo.
3: Y est cela notre bakoudoum.
2: Amen.
3: Donc, nous, que nous avons et les bakoudoum, ils vont. Et ils vont. N'aimé, Agbodjalou, il est au Donaya. Voilà, que vous m'y jouez. Oh, là, il m'a dit, et il y a des gens qui ont été en train de se faire. Ils ont été en train de se
2: faire.
3: Allô?
2: Oui. C'est crédible, il y a volo. Il est dans le
3: signeur. Je suis en train de se
2: amen.
3: Donc, crédit,
2: il y a volo. Ok, le
0: 21, 31, 45, 32.
2: Ou bien le 21, 31, 64, 80. Nous sommes directement à Radio Tokpa. Bonjour, auditeur Ali.
0: Allô? Allô,
2: bonsoir.
4: Oui,
2: élève bien votre voix.
4: Allô, bonsoir.
2: Bonsoir, Mathieu de Ganvier.
4: Oui, c'est Mathieu, on est depuis Ganvier, son parent.
2: Oui.
0: Ami. Ami.
2: Ok, merci, mon frère Mathieu Ganvier.
0: 21, 31, 45, 32.
2: Et 21, 31, 64, 80.
0: Auditeur
2: en ligne, bonjour.
0: Allô?
2: Allô? Oui, bonjour.
5: Allô?
2: Oui, allô? Votre nom?
0: Comment est-on?
5: Soso Victor.
2: Soso Victor, vous nous appelez d'où?
0: Putain, mais là,
5: depuis Kwaou, à Diala,
2: vous faites. Ok, vous êtes en direct.
5: Oui, merci pour ce que vous faites pour la nation.
2: Amen.
5: Oui, amen. Je suis très, très content de suivre votre mission chaque fois.
2: Amen.
5: Que Dieu vous bénisse.
2: Amen. Qu'il vous bénisse
5: aussi. Abondamment.
2: Oui, merci.
5: Bonne journée.
2: Merci beaucoup. Merci pour l'encouragement.
0: Et là, nous aussi, de la
2: que
0: même
2: Dieu
0: même.
2: Vous bénisse aussi.
0: Bah, on est de
2: nous vous remercions pour votre fidélité d'écoute. Si je finis l'émission, je suis au 97.
0: 27.
2: 29 91
6: dit.
2: Alors nous allons vous insérer dans notre groupe WhatsApp.
6: Minazemino WhatsApp si betame.
2: Et vous aussi quand vous recevez le message chaque lundi.
6: Minazemi yinui wa teni betegbe yo.
2: Vous allez partager aux autres.
6: Minamanu merile.
2: 97 27 27 29 29 91. Si vous nous appelez de l'extérieur.
6: Bolo mi yula mi sito gudo.
2: Précédez ce numéro de +229.
6: Mi yula +229 ouais.
2: Que Dieu vous bénisse aussi.
6: Marindo mi dale sou.
2: Et nous allons terminer.
6: Bon minafo.
2: Et lundi prochain par la grâce de Dieu. Nous allons encore commencer une nouvelle série d'enseignements intitulée Ancien, Nouveau et Responsabilité. Ancien, Nouveau et Responsabilité. Et vous allez vous régaler, je vous assure.
6: Prions.
2: Papa bien-aimé, chaque début a une fin. Merci de nous avoir gardés durant toutes ces séries d'enseignements sur les 10 commandements. Saint-Esprit, nous voulons te remercier de nous avoir inspirés. Et nous avons parlé de ta part. Nous te remercions pour tous nos auditeurs qui ont été persévérants. Que tu as délivré des faux enseignements. Merci pour les témoignages que nous recevons. Et merci pour notre nation. Merci pour les dirigeants. Bénis cette radio qui nous reçoit. Bénis le personnel. Nous pensons au DG aussi. Fais-le du bien. Merci parce que tu vas faire au-delà de nos attentes. Au nom de Jésus. Chers amis auditeurs, à lundi prochain, même fréquence. Au revoir.

David a corré à la mise en onde au micro matin d'Ossa Goudoum. Une structure de la place recherche de toute urgence, une secrétaire. Condition à remplir, avoir 2 ans d'expérience dans le domaine du secrétariat. Avoir une maîtrise parfaite de l'outil informatique et les logiciels Word, Excel, PowerPoint, etc. Être immédiatement disponible. Dossier à déposer à Radio Tokpa jusqu'au 5 août 2026 au plus tard. Le ministre délégué auprès du président de la République, chargé de l'intérieur et de la sécurité publique, communique. En dépit de la réglementation en vigueur, il est notoirement constaté sur les routes que certains conducteurs de véhicules, au mépris des exceptions légales, circulent à gauche. Par ce comportement, qui frise le civisme, ces usagers perturbent le trafic routier et mettent en insécurité leur propre personne. Les autres usagers ont ainsi exposé au risque accru d'accidents qui leur font courir. Eu égard à la gravité et à la récurrence des faits en cause, il est rappelé à l'attention des usagers de la route que, conformément à la réglementation, la circulation doit s'effectuer sur la partie droite de la chaussée, sauf en cas de dépassement, de contournement d'un obstacle, de changement de direction, d'imposition par la signalisation ou d'injonction des agents chargés de la police de la circulation. Aussi, le ministre invite-t-il tous les usagers de la route à faire preuve de civisme en se conformant strictement aux prescriptions légales ci-dessus rappelées pour une circulation routière plus sûre et plus fluide. À cet effet, les services de police sont instruits pour organiser des contrôles renforcés sur toute l'étendue du territoire national afin de sanctionner tout contrevenant. La sécurité routière est l'affaire de tous. Circuler à droite, c'est protéger sa vie et celle des autres.

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Le ministère de la Justice a été informé de démarches frauduleuses consistant à réclamer aux détenus ou à leurs familles de l'argent en échange d'une prétendue inscription sur la liste des personnes éligibles à la grappe prudentielle ou à des aménagements de peine. Certains de ces individus vont jusqu'à usurper l'identité de magistrats ou d'autorités diverses pour crédibiliser leurs demandes. Cette pratique est formellement interdite et passible de poursuites judiciaires. Aucun paiement, sous quelque forme que ce soit, ne peut être exigé, ni n'est exigé ou accepté en lien avec une demande d'aménagement de peine, de libération conditionnelle ou de grappe prudentielle. Aucune somme d'argent n'a su ni ne facilite l'accès à ces mesures. Aucune autorité pénitentiaire ou carcérale et aucun intermédiaire n'intervient dans l'analyse des conditions légales d'éligibilité à ces mesures. Cette analyse repose exclusivement sur les critères fixés par la loi. Toute personne qui prétend pouvoir influencer, accélérer ou garantir une inscription sur la liste des bénéficiaires, moyennant paiement ou faveur, est en infraction et passible des sanctions pénales en vigueur. Des inscriptions ont donc été données au procureur de la République aux fins de poursuites pénales systématiques contre les auteurs de ces faits. Le ministère de la Justice rappelle par ailleurs que la grappe prudentielle est une mesure qui relève de la seule prérogative du chef de l'État et n'obéit à aucun calendrier prédéterminé. Aucune date, aucune échéance, ni aucun délai ne peut donc être garanti ou promis par quiconque à ce titre. Le ministère de la Justice appelle à la plus grande vigilance. Détenus, familles, proches, ne payez rien, ne faites confiance à aucun intermédiaire et signalez immédiatement toute sollicitation financière aux autorités compétentes sur les lignes d'alerte et de dénonciation mises à votre disposition par la police républicaine, le ministère de la Justice et de la Législation ou la présidence de la République. Ce communiqué est signé par le ministre de la Justice et de la Législation, M. Yvon Détienu.

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Communiqué du ministère de la Justice et de la Législation. À l'occasion de la célébration du 66e anniversaire de l'accession du Bénin à l'indépendance, le président de la République, M. Romain Ouadahi, a décidé d'exercer le droit de grâce que lui confère la Constitution, cette mesure, la première du genre depuis son entrée en fonction, bénéficie à 369 personnes condamnées. Les opérations de mise en liberté ont débuté le samedi 1er août et se poursuivent à mesure que s'accomplissent les formalités administratives et judiciaires requises. Elles concernent des profils divers, dont une part seulement a été relayée par la presse. En choisissant la date de la fête nationale pour ce premier geste de clémence, le chef de l'État a voulu donner à sa décision une portée singulière. Le jour où le Bénin célèbre sa liberté, la République tend la main à celles et ceux à qui une seconde chance peut être offerte dans le respect des conditions prévues par la loi. Prérogative constitutionnelle et souveraine, la loi présidentielle ne remet en cause ni les décisions de justice ni le fonctionnement des institutions judiciaires. Elle allège l'exécution de la peine sans effacer la condamnation et s'exerce dans un cadre légal rigoureusement défini. Par cet acte, le président Romain Ouadahi réaffirme une conviction: un État fort est aussi un État capable de discernement, d'humanité et de clémence lorsque les circonstances le permettent. En cette journée de communion nationale, ce geste rappelle que la justice et la miséricorde peuvent concourir ensemble au renforcement de la cohésion nationale.

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0: 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À l'occasion de la célébration du 66e anniversaire de l'accession du Bénin à l'indépendance, le président de la République, M. Romain Ouadani, a décidé d'exercer le droit de grâce que lui confère la Constitution. Cette mesure, la première du genre depuis son entrée en fonction, bénéficie à 369 personnes condamnées. Les opérations de mise en liberté ont débuté le samedi 1er août et se poursuivent à mesure que s'accomplissent les formalités administratives et judiciaires requises. Elles concernent des profits divers, dont une part seulement a été relayée par la presse. En choisissant la date de la fête nationale pour ce premier geste de clémence, le chef de l'État a voulu donner à sa décision une portée singulière. Le jour où le Bénin célèbre sa liberté, la République tend la main à celles et ceux à qui une seconde chance peut être offerte dans le respect des conditions prévues par la loi. Prérogative conditionnelle et souveraine, la garde présidentielle ne remet en cause ni les décisions de justice ni le fonctionnement des institutions judiciaires. Elle allège l'exécution de la peine sans effacer la condamnation et s'exerce dans un cadre légal et rigoureusement défini. Par cet acte, le président Romain Ouadani réaffirme une conviction. Un État fort est aussi un État capable de discernement, d'humanité et de clémence lorsque les circonstances le permettent. En cette journée de communion nationale, ce geste rappelle que la justice et la miséricorde peuvent concourir ensemble au renforcement de la cohésion nationale. Mesdames et messieurs, et ce sera tout pour vos avis et communiqués.
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5: Il est 13h.
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7: Bienvenue à tous et merci d'être au rendez-vous du journal sur Radio Tokwa FM 104.3.

0: Au sommaire de cette édition, la Cour constitutionnelle examine ce lundi le règlement intérieur du Sénat pour fixer la date de l'élection du bureau sénatorial. Dans la page Société, à l'occasion du 66e anniversaire, le chef de l'État, Omiya Douadaye, accorde la grâce présidentielle à 369 personnes condamnées. Fête nationale, retour sur les temps forts de la célébration du 1er août ce week-end avec Herman Deguenon que nous recevrons dans un instant. D'autres informations font également le menu de cette édition. Merci de nous préférer pour vous informer. À nouveau, bonsoir à tous. Le Bénin commémore ses 66 ans d'indépendance. Ce samedi 1er août, les forces armées militaires et paramilitaires ont défilé devant le chef de l'État, les autorités politico-administratives et la population. Retour sur quelques temps forts de ce défilé du 1er août avec vous, Herman Deguenon.
1: Pour cette fête de l'indépendance, tout a été orchestré pour une parfaite réussite. Déjà, autour de 10 heures, les premiers commandements sont donnés pour annoncer les couleurs du défilé.
2: Fusiliers, armes au pied, l'ensemble repos. Fusiliers, armes au pied, repos. Pour l'ensemble des troupes, allons.
1: Vêtus de leur tenue d'apparat, les forces armées béninoises ont défilé comme d'habitude avec prestance et élégance sous le regard admiratif des autorités et des curieux venus observer de près le spectacle. Les enfants de troupes du Britannique militaire de Bembereke, les jeunes filles du lycée militaire Mathieu Kérékou de Natitingou, tous ont défilé sous les applaudissements du public. Les détachements de la douane, de la police républicaine, les forces navales, les agents des eaux et forêts, les paracommandos ont émerveillé de par leur accoutrement et surtout les pas de défilé sous la musique de la fanfare des forces armées.

0: Outre le défilé pédestre, celui motorisé a été également objet de grandes attractions pour cette fête de l'indépendance où, aux côtés des forces armées béninoises, leurs consoeurs du Nigeria et du Togo sont venus honorer de leur présence cette célébration. Signe d'intégration, de coopération et de paix entre nations sous-régionales.
1: Merci à vous, Emmanuel Degeno. Et il faut dire que déjà à la veille de la célébration de la fête de l'indépendance, le chef de l'État a honoré les vaillants fils de la nation. C'est à la faveur d'une cérémonie dénommée Mérite de la mémoire. Romain Douadaï, président de la République.
2: Je voudrais que nous ayons tous une pensée pour nos sœurs et frères des forces de défense et de sécurité. Celles et ceux sans qui nous n'aurons pas pu organiser la cérémonie de ce soir en toute quiétude. Je voudrais également que nous ayons une pensée pour les familles de nos sœurs et frères qui ont donné de leur vie en défendant l'intégrité de notre territoire, en défendant notre quiétude. Je voudrais leur dire que leur sacrifice n'est pas vain et que la nation saura se souvenir de leur sacrifice.
1: À l'instant, le président de la République, Romuald Ouadani. 369 personnes condamnées au Bénin bénéficient de la grâce présidentielle du chef de l'État, Romuald Ouadani. C'est un acte fort qui vient d'être posé par décret à l'occasion du 66e anniversaire de l'indépendance du Bénin. Pour le président, il s'agit d'offrir une seconde chance à des citoyens et de traduire en acte les valeurs de réconciliation, de pardon et de cohésion sociale qui fondent la nation. Selon le communiqué officiel, la grâce présidentielle concerne des condamnés dont les peines restantes sont jugées légères, ainsi que des personnes malades, âgées ou ayant bien sûr fait preuve de bonne conduite en détention. Les autorités compétentes sont instruites pour la mise en œuvre rapide de cette mesure afin que les bénéficiaires recouvrent effectivement leur liberté. Liberté.
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1: Ce lundi 3 août constitue une étape clé pour le Sénat béninois. Installée le 30 juillet dernier, la Cour constitutionnelle se penche ce jour sur le règlement intérieur de la nouvelle institution. Les 7 sages de la Cour constitutionnelle vont examiner le règlement intérieur adopté par le Sénat pour se prononcer sur la conformité du texte à la Constitution. L'avis de la Cour va déterminer la suite du calendrier de la nouvelle institution dans l'élection du bureau du Sénat. L'audience débute à 16h et les sénateurs attendent donc ce verdict avec attention pour rentrer de plein pied dans leur fonction de sénateur. L'ancien secrétaire général de la Cour constitutionnelle apporte un éclairage sur le Sénat, son utilité et sa légitimité démocratique. Reçu sur Radio France Internationale, Gilles Badet donne sa lecture sur l'avènement du Sénat, version Bénin. On écoute Gilles Badet.
4: Ce Sénat est la deuxième chambre du Parlement béninois et en tant que deuxième chambre, ça apporte un élément de contrôle de qualité du travail qui est fait par l'Assemblée nationale. Autrement dit, le Sénat va désormais veiller à ce que la loi qui va être votée par le Parlement soit d'une qualité meilleure parce que le Sénat a la possibilité de demander une deuxième lecture.
1: Le Sénat, tel constitué, ne comporte pas en son sein des élus au suffrage universel, mais plutôt des anciens chefs d'État, d'anciens présidents d'institutions et autres personnalités politico-militaires. Cela pourrait-il susciter une polémique sur la légitimité démocratique? Voici la réponse de Gilles Badet.
4: Ça dépend de comment on regarde la démocratie. Vous savez que les personnes qui ont été élues,

0: réussi à nous positionner les anciens présidents d'institutions depuis le renouveau démocratique, depuis donc les 35 dernières années. Il faudra les positionner dans le camp du pouvoir en place. Quand on parle du pouvoir Talon, il date d'il y a seulement 10 ans. Ce n'est pas le président Talon qui avait désigné Madame Elisabeth Pouyon comme présidente de la Cour constitutionnelle, qui avait désigné le président Robert Dossou, ni le président Théodore Olot, encore moins les anciens présidents de l'Assemblée nationale, Bruno Amoussou, Adrien Ouédji, Mathurin Kofinango, Hidji Kolawole. Donc, si on prend le repère du président Talon pour analyser, on pourrait se tromper.
1: Propos recueillis sur RFI. Ça y est, c'est fait. Ils sont officiellement entrés en fonction depuis jeudi dernier à Porto-Novo. Les sénateurs de la deuxième chambre parlementaire ont été installés au cours d'une cérémonie solennelle sur les 25 membres du Sénat. 24 ont répondu à l'appel de la vice-doyenne d'âge pour ce rendez-vous institutionnel. Au pupitre, pour le discours d'installation, la vice-doyenne Elisabeth Pouyant.
2: Mesdames, Messieurs les sénateurs, vous et moi avons l'honneur redoutable d'être les premiers au sein de cette nouvelle institution. La responsabilité nous incombe de lui donner ses premières marques et le prestige de son salut. Institution nouvelle, dotée de pouvoirs importants, elle suscite des interrogations, des appréhensions, des besoins de clarification au sein de notre population en général et en particulier au sein de notre classe politique. Le gouvernement a pris cette initiative déjà d'organiser des tournées d'explication au lendemain de la révision de la Constitution. Il nous revient dans l'exercice quotidien de la mission du Sénat qu'il inspire confiance à nos concitoyens par l'objectivité dans ses démarches et dans ses décisions. Nous devons ainsi qu'il résulte de la lettre et de l'esprit de la Constitution faire du Sénat une véritable institution de sauvegarde et de renforcement des acquis de l'unité nationale, du développement de la nation, de la défense du territoire, de la sécurité publique, de la démocratie et de la paix.
1: Visiblement émus, les nouveaux sénateurs, après la cérémonie d'installation, ont salué la confiance placée en eux et ont mis l'accent sur la sagesse, le dialogue et la consolidation, de la démocratie comme boussole de leur mandat. Quelques-uns s'expriment.
3: C'est un honneur que nous fait le peuple béninois. Vous savez, c'est toutes les fois qu'une nation aussi grande que le Bénin fait honneur à quelqu'un, vous imaginez quelle peut être l'émotion de cette personne-là. Je suis donc assez ému de pouvoir honorer à nouveau mon pays de cet honneur que lui me fait. Donc je siège juste pour dire merci aux Béninois de la confiance qu'ils nous font, de cette génération de dirigeants qui donnent le meilleur d'eux-mêmes pour notre développement commun. Partout où on peut servir, on va manquer de le faire.
4: Nous sommes là pour réguler la vie politique et veiller aux mœurs. Et ceci par des moyens que la Constitution nous a conférés. Et je crois que ce qui prime, c'est l'unité nationale. Je l'ai toujours dit, et c'est pour ça que nous sommes là. Qu'il y ait la paix et qu'il y ait un développement harmonieux de notre pays.
5: À l'épreuve, on a constaté que la Cour constitutionnelle ne peut réguler que les problèmes de droit. Alors qu'il y a deux problèmes qui menacent le vivre ensemble, la paix et la sécurité dans le pays. Les partis politiques, dans leur activité politique, peuvent entraîner des troubles à l'ordre public. Pour combler ce vide, il faut un organe capable de réguler la vie politique, d'instaurer la paix, le vivre ensemble et la sécurité dans le pays, d'où la naissance du Sénat.
6: Avant, il n'y avait personne pour sanctionner les politiques. Il n'y avait personne pour sanctionner les dérives des politiques. Cet organe vient combler ce vide. Ensuite, en cas de mésentente entre l'exécutif et le législatif, ils pouvaient avoir des balles de ping-pong. Le Sénat est là aujourd'hui pour corriger cet état de choses. Donc le Sénat, de façon générale, s'occupe de tout ce qui est loi électorale, les lois constitutionnelles et les lois sur les partis politiques et leurs activités.
1: Les sénateurs ont procédé ce même jeudi à l'adoption de leur règlement intérieur, un document qui fixe les règles de fonctionnement ainsi que les droits et devoirs des membres du Sénat. Document qu'examine donc la Cour constitutionnelle ce lundi. Les derniers préparatifs se poursuivent à Cotonou en vue de l'ouverture officielle du Forum social mondial 2026, prévu pour le mardi 4 août. Les délégations internationales continuent d'affluer.

Au Bénin, où plusieurs milliers de participants sont attendus pour cet important rendez-vous consacré aux enjeux de justice sociale, de développement durable et de coopération entre les peuples.

0: Et c'est avec cette dernière, toute dernière information que nous refermons cette édition, mesdames et messieurs. Merci de nous avoir suivis. Mise en onde, David Ahorin. Réalisation, Zachary Aligbono. Coordination éditoriale, Franck Agbeyino. Prenez soin de vous, messieurs, dames.
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0: Gloire, honneur, puissance, magnificence à l'aide suprême qui nous a donné l'opportunité d'être témoins de ce jour. Que son nom soit béni au nom de Jésus. Et que sa grâce soit intarissable dans nos vies au nom de Jésus. À la grâce, la miséricorde que j'ai reçue de notre Père en Christ. En prélude à la prédication du jour. Nous allons préalablement entendre d'abord les adresses de nos les programmes hebdomadaires mensuels. Avant, après cela, nous écouterons les adresses de nos différentes paroisses. Prions, Père au nom puissant de Jésus. Dans le précieux sang de l'agneau. Nous disons merci, Papa, vous êtes parce que vous êtes Dieu. Et à part vous, il n'y a plus de Dieu. Merci parce que vous ne nous avez pas traités selon nos iniquités. Papa, acceptez nos remerciements au nom de Jésus. Tout ce qui est iniquité qui fera transgression, Seigneur. Papa, pardonnez-nous dans le nom puissant de Jésus.
1: Je déclare
0: que vous êtes l'alpha et l'oméga.
1: Oui,
0: venez prendre le parfait contrôle.

0: Dans le puissant nom de Jésus, nous avons prié.
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0: Programme hebdomadaire.
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0: Nous avons les mardis.
1: Mido mardi.
0: Le grand physicien.
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0: Sur toutes nos paroisses.
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0: Merci la paroisse mère d'Apapa.
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0: Cela se déroule les mardis à partir de 12h.
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0: Les jeudis.
1: Endo je jeudi.
0: Programme briser les jougs hérités.
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0: Les dimanches.
1: Et je segbe.
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0: Programme mensuel.
1: Bon, endo mi wa kendo tes programmes étant sommet en lundi.
0: Le premier lundi de du mois.
1: Dès lundi, tu tentes au sommet.
0: Nous avons le service d'onction, le culte d'onction.
1: Minodo, si c'est ami, si ça tend.
0: Et aujourd'hui, c'est un premier lundi du mois d'août.
1: Et bédin, lundi, tu tentes au sommet. Dès lundi, tu tentes au son. Tiens ton tolo.
0: Et donc, nous avons culte d'onction ce soir.
1: Et zombo, mido programme. Ami, de donaton to gbadanu din.
0: Cela se déroule de 18h à 20h.
1: Et l'ono bedo gaize gbadanu ton je gatantan.
0: Le premier vendredi du mois.
1: Et non, miamo vendredi titan to sommet.
0: La veille nationale.
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0: Deuxième semaine du mois.
1: Et non, miabio se a weton mi do son omen.
0: Trois jours de réveil spirituel.
1: Minondo, au vafon sin de azan tonton.
0: De 18h à 20h.
1: Sin gaizen gbadanu je gan tonton men.
0: Au nom de Jésus, soyons bénis.
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0: En ce qui concerne les adresses de nos différentes paroisses.
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0: Nous allons commencer par la paroisse mère.
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0: La paroisse d'Apapa.
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0: Elle se trouve au quartier Souroulere 2.
1: E tinto quartier Souroulere 2.
0: D'avant en face de l'école primaire publique.
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0: Une fois dans l'avant, vous prenez la troisième voie à droite.
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0: Téléphone plus 229 01 96 12 30 73 ou plus 229 01 94 21 87 77. Paroisse de Porto Novo.
1: Agon mettons Ogbonuton.
0: Quartier Wadon.
1: Et donc quartier Wadon.
0: Avant la police républicaine d'Adjara.
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0: Arrondissement de Ronvier.
1: Non, Ronvier c'est au point là.
0: Téléphone plus 229 01 97 64 25 66. Paroisse d'Agla.
1: Agumiton de to Agla.
0: Quartier Agla à Hogbo.
1: Et au quartier Agla à Hogbo.
0: En quittant l'échangeur de Godomé.
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0: En allant vers le feu tricolore de Bene Marché.
1: Bon endo mi kwingbe o feu tricolore me Bene Marché ton.
0: Vous prenez l'avant où on vend les motos Sania.
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0: Téléphone plus 229 01 97 98 18 20. Paroisse de Pobé.
1: Agumiton de Pobé.
0: Quartier Agbaru Osom 3 derrière la Syrie.
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0: Téléphone plus 229 01 97 26 09 54. Paroisse d'Azové.
1: Agumiton de Azové.
0: Quartier Chideu.
1: Et le quartier Chideu.
0: Sur la voie de Tchankwe Zoundi.
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0: 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Paroisse de Parakou.
1: Agoumeton de Parakou.
0: Quartier Papini.
1: Hello, quartier Papini.
0: Derrière l'hôtel La Colombe.
1: L'hôtel La Colombe Singoudo.
0: 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Paroisse de Lokosa.
1: Agoumeton de Lokosa.
0: Quartier Awame.
1: Et au quartier Awame.
0: Rue face au premier petit portail du stade en venant du tribunal.
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0: Première vont à droite en allant vers l'école primaire privée L'Éternel.
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0: Zone militaire.
1: le zone militaire.
0: Vont en face de l'école Saint-Frédéric.
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0: Derrière le grand étage de la même vont.
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0: En face de l'université d'Aboumé Kalavi.
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0: En quittant Carrefour Ita.
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0: Pour entrer dans la cinquième vont à droite.
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0: Téléphone plus 229 01 44 27 12 80.
1: Gigonou Jesu to diaga. Nous remercions le Seigneur pour sa miséricorde une fois encore qu'il nous a accordé. Ici, c'est l'église de la sagesse de Dieu en Christ.
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1: Par la grâce et la miséricorde que j'ai reçue du Seigneur à travers mon Père en Christ.
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1: 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Parle à travers la radio Tokpa.
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1: 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C'est un programme spécial au siège à Akpakpa sur les 2.
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1: Je voudrais t'inviter pour ce programme spécial.
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1: Et le vendredi?
0: Le vendredi il est
1: votre Djawé. C'est notre veillée nationale.
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1: En face de l'université d'Aboumé Kalavi.
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1: 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En quittant Carrefour Ita.
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1: Entrée dans la 5e vont à droite.
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1: Je t'en supplie, ce programme est un programme spécial, je t'en supplie. Il faut tout faire pour être là.
0: Que
1: Jésus te bénisse.
0: Jésus nous donne.
2: All glory and honor belong to Jesus Christ.
3: Toute gloire et honneur revient à notre Seigneur Jésus Christ.
2: We bless the name of the Lord.
3: Nous bénissons le nom du Seigneur.
2: For the another opportunity endowed upon our life.
3: Pour cette autre opportunité que nous avons reçue.
2: To see another month.
3: Afin de voir ce nouveau mois.
2: In year 2026.
3: Dans l'année 2026.
2: And we believe that.
3: Et nous croyons que
2: we shall see the end of this year with joy.
3: Nous allons voir la fin de cette année dans la joie.
2: In the mighty name of Jesus.
3: Dans le puissant nom de Jésus.
2: Wherever you are listening to this program,
3: où est-ce que vous soyez pour nous écouter,
2: I want you to bow down for a little prayer.
3: Je voudrais que vous vous prosterniez pour une courte prière.
2: Because I know that today shall be the day that you will not see sorrow and problem in your life.
3: Parce que je sais qu'aujourd'hui sera le jour où vous n'allez plus nourrir les problèmes et amertume de votre vie.
2: You will never nurse it again in Jesus.
3: Vous n'allez plus les nourrir au nom de Jésus.
2: Shall we pray?
3: Prions.
2: Father, in the mighty name of Jesus.
3: Père, dans le puissant nom de Jésus.
2: All glory and honor belong to you.
3: Toute gloire et honneur vous revient.
2: Philippiens chapter 4 verse 6 says.
3: Philippiens 4 6 nous dit.
2: Do not be anxious in anything.
3: Ne vous inquiétez de rien.
2: But in prayer and supplication with thanksgiving.
3: Mais par des prières, des supplications et des actions de
2: grâce. Make your requests known unto the Lord.
3: Faites connaître vos besoins à l'Éternel.
2: Thank you, Father.
3: Nous vous remercions, Père.
2: For your shepherd.
3: Pour votre berger.
2: We thank you, O Lord.
3: Nous vous remercions, Seigneur.
2: For your protection.
3: Pour votre protection.
2: We thank you, O Lord.
3: Nous vous remercions, Seigneur.
2: That you will do more.
3: Que vous allez faire plus.
2: If we can have the heart of thanksgiving.
3: Si nous pouvons avoir un cœur d'action de grâce.
2: If we can appreciate what you have done in our life.
3: Si nous pouvons apprécier ce que vous avez déjà fait dans notre vie.
2: Father, receive our thanks in Jesus' name.
3: Père, recevez nos remerciements au nom de
2: As
3: Jésus.
2: As we want to proceed in everything today.
3: Tel que nous voulons continuer en toutes choses
2: aujourd'hui. Let your name be glorified.
3: Que votre nom soit glorifié.
2: And let Satan's kingdom be depopulated.
3: Et que le royaume satanique
2: in
3: soit
2: dépeuplé. In Jesus' name we have prayed.
3: Au nom de Jésus, nous avons prié.
2: Alléluia.
3: Amen.
2: It is time to follow me down to the Holy Bible.
3: Le moment est venu pour me suivre dans la Sainte Bible.
2: Which is scripture.
3: Qui est l'écriture.
2: Alléluia.
0: Amen.
2: In Psalm 147, verse number 3.
3: Psaume 147, verset 3.
2: He heals the brokenhearted and binds up their wounds. This, alléluia.
0: Amen.
2: Ah, let someone read it for me.
0: Il guérit ceux qui ont le cœur brisé.
2: Yes.
0: Et il pense leurs blessures.
2: Yes, that's what I need.
3: C'est de ça que j'ai besoin.
2: Alléluia.
1: Amen. Amen.
2: All glory and honor belong to Jesus.
3: Glory and honor revient à Jésus.
2: The theme that God inspired on my heart to share with all of us today says.
3: Le thème que Dieu a inspiré à mon cœur pour partager avec vous tous nous dit.
2: An invisible wound.
3: Les blessures invisibles.
2: An invisible wound.
3: Les plaies invisibles.
2: When we are talking about invisible wound,
3: lorsque nous parlons des plaies invisibles,
2: Jesus is ready to heal us.
3: Jésus-Christ est prêt pour nous guérir.
2: But let me go into preamble.
3: Mais permettez-moi d'aller au préambule.
2: What is invisible wound?
3: Qu'appelons-nous des plaies invisibles?
2: I want you to be attentive to
3: Je
2: me.
3: Je voudrais que vous me soyez attentif.
2: An invisible wound is the injury of the inner man caused by painful experiences.
3: Les blessures invisibles sont des plaies intérieures à l'homme qui sont causées par des tourments.
2: It may be the result of rejection.
3: Cela peut être le résultat de la rejection.
2: It may be the result of betrayal.
3: Cela peut être le résultat de trahison.
2: It may be the result of abuse or abandonment.
3: Cela peut être le résultat des injures ou bien de l'abandon.
2: It can be a result of failure and grief, disappointment, false accusation.
3: Cela peut être également le résultat des échecs ou bien des fausses accusations.
2: Alléluia.
3: Amen.
2: Implications.
3: Des implications.
2: Unanswered prayers.
3: Ou bien des prières non exaucées.
2: Or deep personal loss.
3: Ou bien des pertes personnelles profondes.
2: Listen to me today.
3: Écoutez-moi aujourd'hui.
2: Invisible wound is not a wound that bleeds from the body.
3: Les plaies invisibles ne sont pas des plaies que nous avons sur notre peau.
2: It's not a wound that bleeds from the body.
3: Ce n'est pas des plaies qui coulent de sang du
2: It
3: corps.
2: It is a wound that bleeds from the heart.
3: Ce sont des blessures qui coulent dans le cœur.
2: The soul and the spirit.
3: Dans l'âme et dans l'esprit.
2: A lot of people are passing through the invisible wound today.
3: Plusieurs personnes traversent des plaies invisibles aujourd'hui.
2: But in Jesus name.
3: Mais au nom de Jésus.
2: May the Lord set us free.
3: Amen. Que le Seigneur nous libère.
2: Today is your day that God will deliver you.
3: Aujourd'hui c'est votre jour pour que Dieu vous délivre.
2: If you can accept Jesus as your Lord and your Savior.
3: Si vous pouvez accepter Jésus comme votre Seigneur et Sauveur.
2: It is the pain that hides behind a smile.
3: Ce sont les peines qui sont cachées sous les sourires.
2: It is an pain, invisible wound is a pain that hides behind a smile.
3: Ce sont des peines, les plaies invisibles sont des peines qui sont cachées derrière les sourires.
2: The tears that are shed in secret.
3: Les pleurs, les larmes qui sont coulées dans le secret.
2: Without anybody flogging you.
3: Sans que personne ne vous chicote.
2: But today,
3: mais aujourd'hui,
2: may the Lord give you abundance joy.
3: Amen. Que Dieu vous donne de joie
2: in
3: abondante.
2: Jesus name.
3: Au nom de Jésus.
2: Invisible wound is a burden carried in silence.
3: Les plaies invisibles sont des fardeaux que vous portez dans le silence.
2: Many people appear strong on the outside, while quietly falling apart within.
3: Plusieurs personnes apparaissent fortes, puissantes au dehors, mais à l'intérieur, ils ont déjà perdu une part de leur vie.
2: Alléluia.
3: Amen.
2: Invisible wound that I'm talking about today.
3: Les plaies invisibles dont je parle aujourd'hui.
2: That many people are passing through.
3: À travers lesquelles plusieurs personnes passent.
2: Without a exclusive of the men of God.
3: Sans l'exclusivité, sans exclure les serviteurs de Dieu.
2: Without the members of the church.
3: Sans exclure les fidèles de l'église.
2: Without the workers in the ministry.
3: Les ouvriers dans le ministère.
2: People are passing through an invisible wound.
3: Plusieurs personnes traversent des plaies invisibles.
2: And many people are in prison because of invisible wounds.
3: Et plusieurs personnes sont emprisonnées à cause de ces blessures invisibles.
2: Not by chains.
3: Ce n'est pas par des chaînes.
2: Around their hands.
3: Qui sont à leurs mains.
2: But by the wound within their heart.
3: Mais par des blessures qui sont dans leur cœur.
2: Invisible wound that people carry today, some people have suicide.
3: À cause des blessures invisibles que certaines personnes portent aujourd'hui, ils se sont déjà suicidés.
2: Some people are suicided. Some people kill themselves because of this invisible wound.
3: À cause de ces blessures invisibles, certaines personnes se sont déjà donné la mort, ils se sont suicidés.
2: Some people are ready to die now. As they are hearing me.
3: Certaines personnes sont prêtes maintenant pour se donner la mort au moment où ils sont en train de m'entendre.
2: Some people want to drug themselves because of your invisible wound.
3: D'autres personnes veulent se droguer à cause de ces plaies invisibles.
2: To kill he or, him or herself.
3: Afin de se tuer.
2: But hear me.
3: Mais écoutez-moi.
2: You have to know the type of invisible wound that you are passing through.
3: Vous devez savoir les types de blessures invisibles que vous traversez.
2: Number one.
3: Numéro.
2: Some people are passing through the wound of rejection.
3: Certaines personnes traversent les blessures du rejet.
2: Where they are suffer in the company in some partner with someone. When it is time to enjoy, they reject his or her proposals.
3: Au moment où ils ont souffert avec leur patron dans une société, ou bien ils sont en partenariat avec quelqu'un, et ce partenariat-là a porté des fruits, et au moment d'en jouir, ils reçoivent des rejets.
2: Alléluia.
3: Amen.
2: It causes him or her an invisible wound.
3: Cela crée pour ce dernier des plaies invisibles.
2: Don't kill yourself.
3: Ne vous donnez pas la mort.
2: Come to Jesus.
3: Venez à Jésus.
2: May the Lord show you mercy.
3: Amen. Amen. Que Dieu vous manifeste sa miséricorde.
2: Amen.
3: Amen.
2: Number two.
3: Numéro 2.
2: The wound of betrayal.
3: Les blessures de trahison.
2: People that love, that you love.
3: Ceux-là que vous aimez.
2: People that you call beloved ones.
3: Ceux que vous appelez vos bien-aimés.
2: They betray you.
3: Ils vous ont trahi.
2: Your husband betrayed you.
3: Votre mari vous a trahi.
2: Your wife betrayed you.
3: Votre femme vous a trahi.
2: Your intimacy friend betray you.
3: Votre ami intime vous a trahi.
2: Don't kill yourself.
3: Ne vous tuez pas.
2: Human being betray you, not Jesus Christ of Nazareth.
3: C'est l'être humain qui vous a trahi et non Jésus-Christ de Nazareth.
2: Human being a betrayer right from their creation.
3: Depuis sa création, l'être humain est un traître.
2: Alléluia.
3: Amen.
2: Another wound is a wound of abandonment.
3: Une autre plaie, ce sont les plaies de l'abandon.
2: They abandon you.
3: On vous a abandonné.
2: Since your father and your mother have passed away, the family abandon you.
3: Depuis que votre papa et maman ont trépassé, la famille vous a rejeté.
2: All your siblings abandon you.
3: Tous vos frères et sœurs vous ont abandonné.
2: Jesus can never abandon you.
3: Mais Jésus-Christ ne peut jamais vous abandonner.
2: Alléluia.
3: Amen.
2: When you call upon his name.
3: Lorsque vous invoquez son nom.
2: When you are in problem.
3: Dans vos problèmes.
2: He will show you mercy.
3: Il vous manifestera sa miséricorde.
2: In Psalm 50 verse number 15.
3: Dans Psaume 50, verset 15.
2: Psalm 50, verse number 15.
3: Psaume 50,
2: verset 15. The Bible makes us to understand that call upon me in the time of sorrow, I will deliver thee, and you will glorify my name.
3: La Bible nous fait comprendre d'invoquer l'Éternel au temps de la détresse, qu'il nous délivrera et nous allons glorifier son nom.
2: People have abandoned you today.
3: Les gens vous ont abandonné aujourd'hui.
2: Because you don't have money like before to offer them.
3: Parce que vous n'avez plus d'argent comme avant afin de leur donner.
2: Your family have abandoned you today.
3: Votre famille vous a abandonné aujourd'hui.
2: Because you are a breadwinner of that family, but today you have now in retirement. They don't want to hear anything from you. They don't want to hear your voice.
3: parce que c'est vous qui nourrissez cette famille. Mais aujourd'hui, comme vous êtes à la retraite, ils ne veulent plus rien entendre de vous.
2: That is why you said that you want to kill yourself.
3: C'est pour cela que vous avez pris la décision de vous donner la mort.
2: God has given you divine assignment under the sun, not yet abandon you.
3: Le Dieu qui vous a donné une mission divine sur cette terre ne vous a pas encore abandonné.
2: Why can't you cling on him?
3: Et pourquoi vous ne pouvez pas vous accrocher à
2: and
3: lui?
2: And see what God will do for you.
3: Et voir ce que Dieu pourra vous faire.
2: Another wound that I'm talking about is a wound of failure in all your endeavor.
3: Une autre plaie dont je parle, ce sont des plaies d'échec dans tout ce que vous entreprenez.
2: God for

0: Rendez-la.
1: No more failure in your life again in Jesus.
0: Amen. Amen. Plus d'échecs dans votre vie au nom de Jésus.
1: Say amen, let me
0: hear. Amen.
1: In the book of Job.
0: Dans le livre de Job.
1: In chapter 22, verse number 28.
0: Job 22, verset 28.
1: Job chapter 22, verse number 28.
0: Job 22, verset 28.
1: I want to read this verse with you. Wherever you are, open your Bible with me.
0: Où que vous soyez, ouvrez votre Bible avec moi, parce que je voudrais que nous lisons ce verset ensemble.
1: Thou shalt also decree a thing, and it shall be established unto thee. The light shall shine upon thy way. Hallelujah.
0: Amen.
1: Yes.
2: À tes résolutions répondra le succès.
1: Yes.
2: Sur tes sentiers brillera la lumière.
1: Uh-huh. Hallelujah.
0: Amen. Amen.
1: Have you hear us?
0: Est-ce que vous nous entendez?
1: Huh. You will decree a thing.
0: Vous allez prendre des résolutions.
1: Through the name of our Lord Jesus Christ.
0: À travers le nom de Jésus Christ.
1: And it shall be established.
0: Et ce sera établi.
1: No more failure in your life again.
0: Il n'y aura plus d'échec dans votre
1: in
0: vie.
1: In the mighty name of Jesus.
0: Dans le puissant nom de Jésus.
1: You shall never fail in your matrimonial life.
0: Dans votre foyer, vous n'aurez point d'échec.
1: The problem you encounter.
0: Les problèmes par lesquels vous
1: any
0: traversez.
1: Any of your children shall never encounter it in Jesus.
0: Aucun de vos enfants ne subira ces problèmes.
1: Father.
0: Père.
1: Mother.
0: Mère.
1: There is hope.
0: Il y a de l'espoir.
1: There is hope.
0: Il y a de l'espoir.
1: We know that you are passing through an invisible wound.
0: Nous savons que vous traversez des plaies invisibles.
1: My brother and my sisters.
0: Mes frères et sœurs.
1: There is hope.
0: Il y a de l'espoir.
1: You will soon get there.
0: Vous allez bientôt y arriver.
1: Miracle is ahead of you.
0: Le miracle est devant vous.
1: Glory is ahead of you.
0: La gloire est devant vous.
1: Why are you crying today?
0: Et pourquoi vous pleurez aujourd'hui?
1: Why you want to jump into the sea to
0: pourquoi
1: kill yourself?
0: Vous voulez sauter à la mer pour vous tuer?
1: Why?
0: Pourquoi?
1: Why can't you come back to Jesus?
0: Pourquoi vous ne pouvez pas revenir à Jésus?
1: When there is life,
0: lorsqu'il y a la vie,
1: there is purpose.
0: Il y a un but.
1: There is purpose.
0: Il y a un but.
1: You haven't finished the race.
0: Vous n'avez pas encore terminé la course.
1: Why you want to kill yourself to finish that race given to you by God?
0: Et pourquoi vous voulez vous tuer afin d'arrêter cette course que Dieu vous a donnée?
1: That is what we call injustice.
0: C'est ce que nous appelons injustice.
1: Injustice.
0: L'injustice.
1: You want to kill yourself?
0: Vous voulez vous tuer?
1: Because everything is not normal.
0: Parce
1: again.
0: Que tout n'est plus normal.
1: It will soon be okay.
0: Tout ira bien bientôt.
1: In the mighty name of Jesus.
0: Dans le puissant nom de Jésus.
1: Hear me.
0: Écoutez-moi.
1: Hear another wound.
0: Écoutez une autre plaie.
1: That you are passing through.
0: Par laquelle vous traversez.
1: The wound of shame and guilty.
0: Les plaies de honte.
2: De culpabilité.
0: De et de culpabilité.
1: Alléluia.
0: Amen.
1: The wound of shame.
0: Les plaies de honte.
1: Oh, that shame is too much for you.
0: Cette honte est trop pour vous.
1: Oh, that shame is too big for you.
0: Cette honte est trop grande à
1: but
0: supporter.
1: But let me tell you.
0: Mais laissez-moi vous dire.
1: In Romans chapter 10 verse 11.
0: Dans Romains 10, 11.
1: Epistle of Paul to Romans chapter 10 verse 11.
0: L'épître de Paul aux Romains.
1: The Bible makes us understand that whosoever believeth in him shall never be put to shame.
0: La Bible nous a fait comprendre que quiconque croit en lui ne sera point confus.
1: You are the one that allowed the shame to govern your life.
0: C'est vous-même qui avez permis à la honte de vous gouverner.
1: But from today,
0: mais à partir d'aujourd'hui,
1: no more shame.
0: Il n'y a plus de honte.
1: Glory is ahead of you.
0: La gloire est devant vous.
1: In the mighty name of Jesus.
0: Dans le puissant nom de Jésus.
1: Come back to Jesus.
0: Revenez à Jésus.
1: Come back.
0: Revenez
1: to normal position.
0: À la position normale.
1: And it shall be well with you.
0: Et tout ira bien pour vous.
1: Don't let anything distract you.
0: Ne laissez rien vous distraire.
1: Jesus loves you.
0: Jésus vous aime.
1: Jesus is the king of all kings.
0: Jésus-Christ est le roi des
1: Jesus
0: rois.
1: Is the president of all presidents.
0: Il est le président des présidents.
1: Jésus is the wiser of all wisest.
0: Est le plus sage des sages.
1: Hallelujah.
0: Amen.
3: Amen.
1: Come to Jesus.
0: Revenez à Jésus.
1: And it shall be well with
0: et
1: you.
0: Tout ira bien pour vous.
1: Another shame.
0: une autre honte
1: that we call invisible wound
0: que nous appelons plaie invisible
1: is the wound of promise and fail.
0: Ce sont les plaies de promesses non tenues.
1: People are promising you, they are not realizing it. It wasn't.
0: Les gens vous font des promesses, mais ils ne les accomplissent pas, ils ne les matérialisent pas.
1: Why?
0: Mais pourquoi?
1: You need Jesus.
0: Vous avez besoin de Jésus.
1: You need the Son of God.
0: Vous avez besoin du Fils de Dieu.
1: Call upon His name.
0: Invoquez son nom.
1: No more setback in your life.
0: Amen. Il n'y aura plus de régression dans
1: votre
0: vie.
1: Glory will appear.
0: La gloire apparaîtra.
1: In your life,
0: dans votre vie,
1: nobody can put you to shame anymore.
0: Personne ne pourra vous honnir.
1: People that promising you and are not fulfill it.
0: Ceux qui vous ont fait des promesses et n'ont pas accompli.
1: You will soon become a donor in their presence.
0: Vous allez devenir bientôt des donateurs devant eux.
1: You will never be in the camp of beggars anymore.
0: Vous ne serez plus parmi ceux qui quémandent.
1: In the mighty name of Jesus.
0: Dans le puissant nom de Jésus.
1: You will have in abundance.
0: Vous en aurez en abondance.
1: You will make it in life.
2: Amen.
0: Vous accomplissez.
1: Your glory shall rise and speak.
0: Votre gloire va se lever et briller.
1: Say amen.
2: Amen.
1: Another wound.
0: Une autre plaie.
1: Invisible wound is of the family pattern.
0: Ce sont les
1: inherited patterns.
0: Les malédictions héréditaires de la famille.
1: That's what we call family pattern. What happened to your father have started. You have been feeling it. Hallelujah.
0: Amen.
1: What happened to your mother has started reflect in your life. You need Jesus. So, and you don't talk with anybody. You don't share it with anybody. Alléluia.
0: Amen. Amen. Ce qui est arrivé à votre père est en train de se manifester dans votre vie. Ce qui est arrivé à votre mère est en train de se manifester dans votre vie. Et vous n'en parlez à personne.
1: Talk to Jesus.
0: Parlez à Jésus.
1: He will find solution to it.
0: Il trouvera des solutions.
1: Jesus is a solution to all problems.
0: Jésus-Christ est la solution de tous les problèmes.
1: God have given him the name that above other names.
0: Dieu lui a déjà donné le nom qui est au-dessus de tous les noms.
1: In the name of Jesus, all knees shall bend.
0: Dans le nom de Jésus, tout genou fléchira.
1: So shall it be for me and you.
0: Qu'il en soit. Amen. Ainsi pour moi et pour vous.
1: In Jesus' name.
0: Au nom de Jésus.
1: There's another invisible wound.
0: Il y a une autre plaie invisible.
1: It's a wound of disappointment.
0: C'est des plaies de découragement. Disappointment. De déception.
1: Disappointment.
0: De déception.
1: In your life.
0: Dans votre vie.
1: People are doing the same thing that you are doing once. But you have tried it 40 times. There is no result.
0: Les gens sont en train de faire ce que vous avez fait. Ils ont fait une seule fois et ça a marché. Mais vous avez essayé 4 fois, mais pas de résultat.
1: But this year,
0: mais cette année,
1: is your year of glory.
0: C'est votre année de gloire.
1: That invisible wound, the blood of Jesus, will erase it from your life.
2: Amen.
0: Cette plaie invisible, le sang de Jésus, va l'évacuer de votre corps.
1: Say amen.
2: Amen.
1: It shall be well with you.
2: Amen.
1: Another wound,
0: une autre plaie,
1: in your life,
0: dans votre vie.
1: Hallelujah.
0: Amen.
1: Is losing of precious things.
0: C'est la perte des choses précieuses.
1: You are losing precious things in
0: your life. Vous perdez des choses précieuses de votre vie.
1: In your life.
0: De votre vie.
1: But from today.
0: Mais à partir d'aujourd'hui.
1: You shall never encounter setback in your life again.
0: Vous n'allez plus avoir de régression dans votre vie.
1: You shall never lose the precious thing in your
0: vous
1: life.
0: Vous n'allez plus perdre des choses précieuses de votre
1: you
0: vie.
1: You will never lose any of your children.
0: Vous n'allez pas perdre l'un de vos enfants.
1: In the mighty name of Jesus.
0: Dans le puissant nom de Jésus.
1: You will never lose your spouse.
0: Vous n'allez pas perdre votre conjoint ou conjointe.
1: You will never lose your father and your mother.
0: Vous n'allez pas perdre votre père et votre mère.
1: In the mighty name of Jesus.
0: Dans le puissant nom de Jésus.
1: Today,
0: aujourd'hui,
1: we have anointing service.
0: Nous avons notre culte d'onction.
1: We have to pray. God said we should pray against invisible wounds.
0: Dieu a dit que nous devons prier contre les plaies invisibles.
1: When people are receiving that anointing,
0: au moment où les gens seront en train

0: dans le puissant nom de Jésus.
1: Wait and see what God will do.
0: Attendez pour voir ce que Dieu fera.
1: Glory be to God in their eyes.
2: Alléluia.
1: Another invisible wound.
0: Une autre plaie invisible.
1: We call it unanswered expectations.
0: Nous appelons cela ce que vous espérez et qui n'est pas venu en accomplissement.
1: Alléluia.
0: Amen.
1: And you have spent a lot of time.
0: Oh, vous avez perdu assez de temps.
1: It can be.
0: Ça peut être.
1: Fruit of womb.
0: Le fruit des entrailles.
1: It can be.
0: Ça peut être.
1: New job.
0: Un nouveau emploi.
1: It can be appointment letter.
0: Ça peut être une lettre d'embauche.
1: It can be visa to travel out.
0: Ça peut être un visa pour pouvoir voyager.
1: It can be your good health.
0: Ça peut être votre santé.
1: They have tried in hospitals.
0: Ils ont essayé à l'hôpital.
1: All the physicians have tried.
0: Tous les docteurs ont essayé.
1: But there is no changes in
0: Mais
1: your life.
0: Vous n'avez pas senti de changement dans
1: But
0: votre vie.
1: Let me tell you,
0: Mais laissez-moi vous dire.
1: The great physician is here.
0: Le grand physicien est là.
1: His name is Jesus Christ of Nazareth.
0: Son nom est Jésus-Christ de Nazareth.
1: He said in his word.
0: Il a dit dans sa parole.
1: In Matthew chapter 11 verse number 28.
0: Dans Matthieu 11 28.
1: Let's hear what Jesus says.
0: Allons écouter ce que Jésus-Christ a
1: 11,
0: dit.
1: 28.
0: Matthieu 11 28.
1: Hallelujah.
2: Amen.
1: Verse number 28. Come unto me, all ye that labor and are heavy laden, I will give you rest. Say amen.
0: Dites amen.
1: I claim it.
2: Je le reçois.
1: Yes, let someone read it with me.
3: Venez à moi,
1: yes.
3: Vous tous qui êtes fatigués, chargés, et je vous donnerai du repos. Amen.
0: Amen.
1: Can someone say amen?
0: Amen.
1: From today,
0: à partir d'aujourd'hui,
1: you are free.
0: Vous êtes libéré.
1: From problem.
0: Des problèmes.
1: You are free.
0: Vous êtes libéré.
1: You are free from that evil body.
0: Vous êtes libéré de ce fardeau maléfique.
1: That you are carrying all over.
0: Que vous transportez partout.
1: For many years.
0: Depuis plusieurs années.
1: In your family.
0: Dans votre famille.
1: May the Lord intervene.
0: Que Dieu intervienne.
1: And set you free.
0: Et vous libère.
1: In your ministry.
0: Dans votre ministère.
1: Those that receive the genuine call.
0: Ceux qui ont reçu l'appel authentique.
1: But you have tried.
0: Mais vous avez essayé.
1: No changes.
0: Et il n'y a pas de changement.
1: You preach.
0: Vous avez prêché.
1: You go house to house, hospital to hospital, market to market. People don't want to hear you.
0: Vous avez parcouru les maisons, les hôpitaux, les marchés, mais personne ne veut vous entendre.
1: That is the problem you are facing.
0: Ce sont les problèmes auxquels vous faites face.
1: All the wound of unanswered expectation, today I set you free from that wound.
2: Amen.
0: Toutes les plaies invisibles qui proviennent de la non-accomplissement de ce que vous espérez, je les guéris aujourd'hui au nom de Jésus.
2: Amen.
1: Some invisible wounds are so deep that people no longer cry.
0: Il y a certaines plaies invisibles qui sont tellement profondes et que personne ne peut en pleurer.
1: People have accepted it like that.
0: Et ils l'ont accepté comme ça.
1: They simply become emotional norm in your life. Emotional norm. Something that you have accepted and nothing like that.
0: Ces plaies invisibles sont devenues des choses émotionnelles que vous avez acceptées comme ça dans votre vie.
1: Alléluia.
0: Amen. Amen.
1: But when the invisible wound starts to govern your life,
0: mais lorsque les plaies invisibles commencent par gouverner votre vie,
1: and you have accepted it like that,
0: et vous acceptez cette situation comme ça,
1: it changes the way people think.
0: Cela changera la manière dont vous allez penser.
1: You won't think like human being again.
0: Vous n'allez plus penser comme un être humain.
1: Anywhere people find you,
0: n'importe où les gens vous trouveront,
1: you will have every time be in trance.
0: Vous serez en trance.
1: People will think that you are seeing something from another realm.
0: Les gens vont penser que vous êtes en train de voir quelque chose dans un autre règne.
1: They won't know that invisible wound have traumatized.

0: you.
1: Ils ne
0: change the way you are thinking.
1: Ils ne sauront pas que ce sont les plaies invisibles qui vous ont traumatisé et qui ont changé la manière dont vous pensez.
0: Number two.
1: Numéro 2.
0: It change the way you love.
1: Cela va changer la manière dont vous aimez.
0: You won't love your spouse like before.
1: Vous n'allez
0: your
1: plus
0: friend.
1: Aimer votre conjoint ou conjointe comme avant. Vous n'allez plus aimer vos amis comme avant.
0: You will have hot tempered every time.
1: Vous serez la tension à tout moment.
0: Because.
1: Parce que.
0: Oh, the invisible wound have traumatized you.
1: Les plaies invisibles vous ont déjà traumatisé.
0: Have touched your medulla oblongata.
1: Ils ont déjà touché votre cerveau.
0: Have touched your brain.
1: Ils ont déjà touché votre cerveau.
0: Now your brain is not set anymore.
1: Maintenant votre cerveau n'est plus normal.
0: You will have it in mind whether you will run.
1: Et
0: and nobody sees you anymore.
1: Vous aurez dans votre pensée que vous êtes en train de courir. Or, personne ne vous pourchasse.
0: Alléluia.
1: Amen. Amen.
0: Because.
1: Parce que.
0: This problem is too much.
1: Ces problèmes sont de trop.
0: For you to carry.
1: À supporter.
0: Bring that burden to Jesus.
1: Mais amenez ces fardeaux à Jésus.
0: Jesus can help you to carry.
1: Jésus peut vous aider à les porter.
0: He have helped me to carry my burden for many years.
1: Il m'a aidé en me soutenant. Pas porter mes fardeaux pendant plusieurs années.
0: Alléluia.
2: Amen.
0: The first time I stand on the altar to preach is 1987.
1: La première fois où je me tenais sur l'autel pour prêcher, c'est 1987.
0: I was in secondary school then.
1: J'étais au cours secondaire.
0: Alléluia.
2: Amen.
0: Nearly to finish.
1: Proche de terminer.
0: Alléluia.
2: Amen.
0: The first time.
1: La première fois.
0: But Jesus helped me to carry that burden.
1: Mais Jésus-Christ m'a aidé à tenir ce fardeau.
0: Because there is a prophecy over my life.
1: Parce qu'il y a une prophétie sur ma vie.
0: Hallelujah.
2: Amen.
0: My name is Apostle Joseph Oluwasola.
1: Mon nom c'est Adeniran Apôtre Abiodun. Joseph Oluwasola Adeniran Abiodun.
0: Hallelujah.
2: Amen.
0: The founder of Wisdom of God in Christ Church Worldwide.
1: Le fondateur de l'Église de Sagesse de Dieu en Christ International.
0: Hallelujah.
2: Amen. Amen.
0: Hear me.
1: Écoutez-moi.
0: There is many invisible wound that I also am nursing.
1: Il y a plusieurs plaies invisibles que moi-même je nourris.
0: Alléluia.
1: Amen. Amen.
0: But Jesus.
1: Mais Jésus.
0: Is available for me anytime.
1: Il est disponible pour moi à tout moment.
0: Jesus Christ I'm talking about.
1: Jésus-Christ dont je parle.
0: Can do it for you also.
1: Peut faire pour vous aussi.
0: It's available.
1: Il est disponible.
0: Join me tomorrow by 12.
1: Joignez-vous à moi demain à partir de midi.
0: At our headquarters à Papa
1: Souleré. À notre siège à Papa Souleré.
0: Alléluia.
1: Amen.
0: Glory be to God in the highest.
1: Gloire à l'Éternel dans les cieux.
0: You won't show love to anybody again.
1: Vous n'allez plus manifester de l'amour envers
0: qui
1: que ce soit.
0: You will squish your eyes.
1: Vous allez renfroyer le visage.
0: Every time.
1: À tout moment.
0: People will say, what is wrong? You will smile, nothing.
1: Les gens vont vous demander, mais qu'est-ce qui se passe? Et
0: but,
1: pas un sourire, vous allez dire
0: rien. But you are passing through fire.
1: Mais vous traversez le feu.
0: But Jesus is with you.
1: Mais Jésus-Christ est avec vous.
0: As it is written in Isaiah.
1: Tel qu'il est écrit en Ésaïe.
0: Jesus is with you.
1: Jésus-Christ
0: when
1: est avec
0: vous. When you are passing
1: vous.
0: Through the river.
1: Lorsque vous traverserez la rivière.
0: No, river can never carry you.
1: La rivière ne pourra pas vous emporter.
0: In Jesus' name.
1: Au nom de Jésus.
0: Three Hebrews.
1: Les trois Hébreux.
0: Oh, passing through, they pass through the fire.
1: Ils ont traversé le feu.
0: Oh, that fire not hurt them.
1: Mais ce feu ne leur a fait aucun mal.
0: Who is telling you?
1: Et qui est en train de vous dire?
0: That you will die.
1: Que vous allez mourir.
0: In that fire.
1: Dans ce feu.
0: In Jesus' name.
1: Au nom de Jésus.
0: Come out.
1: Sortez.
2: Amen.
0: In the mighty name of Jesus.
1: Dans le puissant nom de Jésus.
0: And live long again.
1: Et
2: amen.
1: Vivez longtemps.
0: In Jesus' name.
1: Au nom
2: amen.
1: De Jésus.
0: Number 3.
1: Numéro 3.
0: Number 4.
1: Numéro 4.
0: Okay, number 3. It changed the way you trust. You won't trust people anymore.
1: Cela va changer la manière dont vous avez confiance aux gens. Vous n'allez plus avoir confiance à qui que ce soit.
0: You won't trust anybody.
1: Vous n'aurez plus confiance.
0: Because of an invisible wound.
1: À cause de ces plaies invisibles.
0: You won't trust anybody.
1: Vous n'allez plus avoir confiance à qui que ce soit.
0: Because
1: parce que
0: you have experienced it.
1: Vous l'avez expérimenté.
0: But you will trust people through their character.
1: Mais vous allez faire confiance aux gens à travers leur caractère.
0: You will look at them.
1: Vous allez les observer.
0: Alléluia.
1: Amen.
0: And you will trust them.
1: Vous allez avoir confiance en eux.
0: Glory be to God in the highest.
1: Gloire à l'Éternel dans les cieux.
0: But trust Jesus Christ of Nazareth.
1: Mais ayez confiance en Jésus-Christ. Ayez confiance.
0: In the name of Father and the Son, Holy Spirit.
1: Au nom du Père, du Fils et du Saint-Esprit.
0: They shall never let you down.
1: Ils ne vont jamais vous laisser pour compte.
0: Alléluia.
1: Amen.
0: It changed the way you pray.
1: Cela va changer la manière dont vous priez.
0: You won't pray like before.
1: Vous n'allez plus prier comme avant.
0: You will abandon the brethren in prayer. You won't come to church. You will say invisible wound that you are passing through. We never allow you to come to church. You are settled something. You don't want the debtor to cash you. Hallelujah.
1: Amen. Vous n'allez plus prier de la même manière. Vous allez abandonner les bien-aimés et vous allez abandonner même le fait de venir à l'église. Vous n'allez plus fréquenter les églises parce que vous serez en train de vous dire que ces blessures incurables vous font porter des charges, des fardeaux que vous ne pouvez pas supporter et que vous ne pouvez pas être arrêté par un créancier.
0: Alléluia.
1: Amen.
0: Job's wife said.
1: Et la femme de Job a dit.
0: You want to continue your integrity?
1: Tu veux continuer dans ton intégrité?
0: See what happened to you.
1: Regarde ce qui t'est arrivé.
0: You, my husband.
1: Toi, mon mari.
0: Don't pray again.
1: Ne prie plus.
0: Curse God and die.
1: Maudit Dieu et meurt.
0: You are the first person that problem will engulf his life.
1: Est-ce toi la première personne dont les problèmes gouvernent leur vie?
0: We haven't seen something like this before.
1: Nous n'avions jamais vu quelque chose de pareil.
0: In Job chapter 2, verse number 9.
1: Dans Job 2, verset 9.
0: Oh, that woman entertained discouragement.
1: Cette femme s'est laissée au découragement.
0: That this invisible wound is too much.
1: Que ces plaies invisibles sont trop.
0: Oh, I can't continue like this.
1: Qu'elle ne peut plus continuer comme ça.
0: You, my husband.
1: Toi, mon mari.
0: If you want to continue, continue.
1: Si tu veux continuer, continue.
0: But I pray.
1: Mais je prie.
0: From today.
1: À partir d'aujourd'hui.
0: It shall be well with you.
1: Amen. Tout ira bien.
0: Job chapter 2, verse number 9. Let someone read it.
2: Sa femme lui dit,
0: yes.
2: Tu demeures ferme dans ton intégrité.
0: Yes.
2: Maudit Dieu, amen.
0: Hallelujah.
3: Amen. Amen.
0: Glory be to God in the highest.
1: Gloire à l'Éternel dans les cieux.
0: People are advising you today.
1: Les gens sont en train de vous donner des conseils aujourd'hui.
0: They are advising you.
1: Ils vous donnent des conseils.
0: Why can't you leave God and follow us?
1: Vous ne pouvez pas abandonner Dieu et les suivre pour aller quelque part.
0: Oh, you will find solution to your problem.
1: Ils trouveront solution à votre problème.
0: Oh, they want to kill you.
1: C'est parce qu'ils veulent vous tuer.
0: When your time is already approach.
1: Lorsque votre temps s'approche,
0: you will see different type of proposals.
1: Vous verrez plusieurs personnes qui vous feront des propositions.
0: Alléluia.
1: Amen.
0: You.
1: Vous.
0: You need to look for the face of God.
1: Vous devez aller rechercher la face de Dieu.
0: If you stumble on their corny way.
1: Si vous succombez sur leur mauvaise voie.
0: You will suffer a lot.
1: Vous allez trop souffrir.
0: May the Lord protect you.
1: Que Dieu vous protège.
0: But my advice, my proposal for you.
1: Mais mon conseil pour vous.
0: Let's quickly go to Luke chapter 4, verse 18.
1: Allons rapidement dans Luc 4, verset 18.
0: Verse 18b. He has sent me to heal the brokenhearted. That's Jesus. Luke chapter 4, verse 18.
3: Jésus lui.
0: He has sent me. 18b.
2: Il m'a envoyé pour guérir ceux qui ont le cœur brisé.
0: That's my proposal.
1: C'est mon conseil.
0: For you. If you can follow Jesus,
1: si vous pouvez suivre Jésus,
0: it is well with you.
1: Tout ira bien pour vous.
0: In Jesus' name.
1: Au nom de Jésus.
0: This is where I'm going to stop today.
1: C'est là où je vais m'arrêter
0: Don't
1: aujourd'hui.
0: Forget,
1: n'oubliez pas.
0: We have anointing service in all our branches worldwide.
1: Sur toutes nos paroisses partout dans le monde, nous avons le culte d'onction.
0: By 6 p.m. today.
1: De 18h aujourd'hui.
0: Also,
1: également.
0: Tomorrow,
1: demain,
0: we have great physician.
1: Nous avons le grand guérisseur.
0: We have it in the afternoon at our headquarters.
1: Nous l'avons dans la à midi sur notre, à notre siège.
0: I have to be there.
1: Je serai là.
0: With anointed men and women of God.
1: Avec des hommes et des femmes oints de l'Éternel.
0: With all our deacons and all our workers.
1: Tous nos diacres et nos ouvriers.
0: But in the evening,
1: mais le soir,
0: people that they are far from headquarters,
1: ceux qui sont un peu loin du siège,
0: all the ministers of God will receive anointing to do it. They have to come and receive that anointing to do it.
1: Tous les serviteurs
0: to execute what God says we should do for the members in the evening.
1: Tous les serviteurs de Dieu qui sont sur ces paroisses doivent venir prendre l'onction afin de le faire également pour les fidèles le soir.
0: In all our branches,
1: sur toutes nos paroisses,
0: outlet in Jesus name.
1: Partout au nom de Jésus.
0: Alléluia.
1: Amen.
0: And on Friday, this coming Friday,
1: et le vendredi prochain,
0: we have Fiji.
1: Nous avons notre veillée.
0: But our Fiji is not Idano.
1: Mais notre veillée n'est pas jusqu'au matin.
0: It's from 7 p.m. to 11:30 p.m. in the evening.
1: C'est
0: at Kalavi. Kalavi.
1: C'est de 19h à 23h30 à Kalavi.
0: May the Lord bless you.
1: Que Dieu vous bénisse.
0: And after we finish, you have to go back home.
1: Et si nous finissons, vous pouvez rentrer.
0: God bless you.
1: Que Dieu vous bénisse.
0: Wherever you are hearing us on radio,
1: où est-ce que vous soyez pour nous écouter
0: à
1: la radio,
0: I will give you my number.
1: Je vous donnerai mon numéro.
0: I don't want you to kill yourself.
1: Je ne voudrais pas que vous vous tuiez.
0: But
1: mais
0: only what you can do is to send me a message.
1: La seule chose que vous pouvez faire est de m'envoyer de messages.
0: Your voice note.
1: Ou bien un message vocal.
0: With your name.
1: Et votre nom.
0: I will pray with you.
1: Je prierai pour vous.
0: If you want to see me tomorrow,
1: si vous voulez me voir demain,
0: because after the great physician,
1: parce que après le programme du grand guérisseur,
0: is free of charge for counseling and prayer.
1: C'est gratuitement qu'on reçoit.
0: Don't let anybody brainwash you. It's free of charge.
1: Ne laissez personne vous faire le lavage de cerveau. C'est gratuit.
0: If you want to see me tomorrow,
1: si vous voulez me voir demain,
0: that you are tired of this life.
1: Que vous êtes fatigué de ce monde.
0: Please,
1: s'il vous plaît,
0: send me a message with your name.
1: Envoyez-moi un message accompagné de votre nom.
0: Voice note or message.
1: Message écrit ou bien un message vocal.
0: I will receive you.
1: Je vous recevrai.
0: I promise.
1: Je vous fais la
0: and
1: promesse.
0: It shall be well with you.
1: Et tout ira bien pour vous.
0: You can reach us on radio.
1: Vous pouvez nous joindre.
0: But the number you will use is if my direct line is 01
1: numéro que vous pouvez utiliser est 01 96 96 12 30 73 01 96 96 12 30 73.
0: Send your message.
1: Envoyez votre message.
0: I will receive you.
1: Je vais vous recevoir.
0: Tomorrow it shall
1: demain.
0: Be well. But you can reach us on radio.
1: Mais vous pouvez nous joindre à la radio
0: here on 01
1: sur le 01
0: 21
1: 21
0: 31
1: 45
0: 45
1: 32
0: 32
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0: Radio Tokpa.
1: For prayer.
0: Pour la prière. Allô.
3: Hello, Daddy.
0: Emma Kasson, mommy. English la avec Solene at French. Okay, you are welcome, mommy.
1: Vous êtes la bienvenue, maman.
0: Okay, what do you want? What do you want God to do for you?
1: Qu'est-ce que vous voulez que Dieu vous fasse?
0: Okay, shall we pray? Ok, shall we pray?
1: Prions.
0: Father, in the mighty name of Jesus.
1: Père, dans le puissant nom de Jésus.
0: Your divine assignment under the sun.
1: Votre mission divine sur cette terre.
0: Shall never be useless.
1: Ne sera jamais inutile.
0: It shall come to fulfillment.
1: Cela s'accomplira.
0: So shall it be.
1: Qu'il en soit ainsi.
0: In Jesus' name.
1: Au nom de Jésus.
0: God bless you, ma.
1: Que Dieu vous bénisse, maman.
0: Ok, bye bye. Alléluia.
1: Amen. Amen.
0: Yes, 01-21-31-45-32. Radio Topa. Hello.
4: What's up?
0: Oui, bonsoir. Okay. Father, in the mighty name of
1: Jesus.
0: Jésus. I commit your daughter to your hand.
1: Je remets votre fille entre vos
0: From
1: mains.
0: From today,
1: à partir d'aujourd'hui,
0: it is well with you.
1: Tout ira bien pour vous.
0: In Jesus' name, I pray.
1: Au nom de Jésus.
0: Okay, bye bye.
1: Au revoir.
0: Maman, try to come tomorrow.
1: Maman, essaye de venir demain.
0: Alléluia.
5: Amen.
0: Aha, we are nearly to finish now.
1: Nous sommes presque à la fin maintenant.
0: On radio.
1: Sur la radio.
0: And I believe that my God.
1: Et j'ai la foi que mon Dieu.
0: Have answered our prayer.
1: A exaucé nos prières.
0: You shall never die in that invisible wound in Jesus.
1: Vous n'allez pas mourir dans cette plaie
0: Hello?
1: Invisible au nom de Jésus.
0: Hello. Hello, ma. Oh, we are using English and French today. Yes, you are welcome, ma. Father, in the mighty name of Jesus.
1: Père, dans le puissant nom de Jésus.
0: I commit your daughter to your hand.
1: Je remets votre fille entre vos mains.
0: Go and prosper.
1: Allez prospérer.
0: From today,
1: à partir d'aujourd'hui,
0: no more setback in your life.
1: Plus de régression dans votre vie.
0: In Jesus' name, we
1: Au
0: have
1: nom
0: prayed.
1: De Jésus, nous avons prié.
0: Alléluia.
1: Amen.
0: God bless you.
1: Que Dieu vous bénisse.
0: You can watch us on TikTok.
1: Vous pouvez nous regarder sur TikTok.
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0: Alléluia.
5: Amen.
0: Again.
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0: You can watch it.
1: Vous pouvez regarder.
0: May the Lord bless you.
1: Amen.
0: We are nearly to finish now.
1: Nous sommes proches de
0: on
1: la
0: radio.
1: Fin.
0: But this evening,
1: Mais
0: we have
1: soir,
0: anointing service.
1: Nous avons le culte d'onction.
0: Father, in the mighty name of Jesus.
1: Père, dans le puissant nom de
0: we
1: Jésus.
0: We thank you for your word.
1: Nous vous remercions pour votre parole.
0: We thank you, O Lord.
1: Nous vous remercions, Seigneur.
0: That all your children that hears you.
1: Pour tous vos enfants qui vous ont écouté.
0: Comment miracles have started in their life.
1: Les miracles Amen. Inhabituels ont commencé dans leur vie.
0: Father, receive our thanks in Jesus.
1: Père, reçois nos remerciements au nom de Jésus.
0: I pray for Radio Topa.
1: Je prie pour la Radio Topa.
0: From the boss to the junior ones.
1: De leur patron jusqu'au
0: dernier employé. It shall be well
1: employé.
0: With you. Amen.
1: Il ira bien pour vous.
0: I pray with all my collaborators.
1: Je prie pour
0: the ministers of God, the coordinators. It shall be well with
1: Amen.
0: You.
1: Amen.
0: It is well with you.
1: Amen.
0: In
1: Amen.
0: Jesus' name we have prayed.
1: Amen. Au nom de Jésus, Amen. Nous avons prié.
0: Bye bye.
1: Au revoir.

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Le projet d'inclusion des jeunes prodiges par le biais du programme Azoli travaille à l'insertion professionnelle de 1000 jeunes dans la vie culture. 100 jeunes sont déjà sélectionnés pour la phase pilote dans les départements de l'Atlantique et de l'UEME. Ils ont suivi les formations techniques de courte durée organisées dans les lycées techniques agricoles. 900 jeunes restent à être sélectionnés. Dans cette émission, nous faisons le point de ce qui est fait et de ce qui reste à faire dans le cadre de l'opération Aviculture du programme Azoli. Dans un premier temps, la responsable de l'unité Aviculture du programme Azoli nous présentera une vue globale de cette opération. Ensuite, l'expert Aviculture

0: Elle a à charge l'unité aviculture du programme Azoli. Son équipe travaille depuis des mois pour concrétiser l'initiative de l'insertion professionnelle de 1000 jeunes dans l'aviculture, notamment la production de poulets de chair. Sarah Abantou, au micro de Sadat Saoudé de Radio Rurale Locale de Waké, lève un coin de voile sur cette opération.
1: L'objectif de l'initiative 1000 jeunes en aviculture, c'est vraiment de pouvoir, pour l'une des premières fois, intégrer la notion d'emploi dans le contexte de structuration d'une filière et d'une chaîne de valeur, notamment ici la filière avicole. Donc, on cherche vraiment à faire en sorte que dès qu'on essaye de développer, de structurer ou de renforcer un secteur au Bénin, par exemple, dans un programme de développement, d'intégrer le volet emploi dès le départ pour qu'on puisse également trouver des voies et des moyens de pouvoir donc augmenter le nombre d'emplois salariés et indépendants dans le cadre de ce développement de filière. Ici, c'est la filière avicole qui est notamment en pleine structuration, en plein renforcement, et on a voulu donc que les jeunes puissent participer du coup très rapidement à cette structuration de cette filière et puissent également trouver donc de l'emploi, devenir des entrepreneurs avicoles et des futurs éleveurs de poulets de chair.
2: Qu'est-ce qui est déjà fait dans le cadre de cette opération?
1: Déjà, la conception de l'initiative 1000 jeunes en aviculture, qui est logée au sein du PRODIGE, donc le projet d'inclusion des jeunes. Ça a été également la phase de mobilisation donc, des fonds afin de pouvoir financer cette initiative. Donc, on a la Banque mondiale qui nous accompagne dans le cadre de la mise en œuvre et du financement de cette initiative. Et ça a également été de pouvoir vraiment démarrer avec la phase pilote. La phase pilote, c'est la sélection des bénéficiaires dans l'Atlantique et l'Ouémé. Donc on remercie d'ailleurs les différentes mairies et les départements qui ont pu nous accompagner pour qu'on puisse donc terminer et clôturer la phase de sélection des bénéficiaires. Et ça a également été donc de pouvoir démarrer les premières formations. Actuellement, nous sommes en train de faire donc la formation technique de courte durée dans 3 lycées techniques agricoles. Et ces jeunes-là vont donc ensuite pouvoir participer donc au stage d'immersion dans des PME avicoles existantes. Voilà ce qui a été réalisé et nous allons très bientôt lancer la campagne pour recruter donc ou lancer l'appel à candidature pour les 900 jeunes qui restent au niveau des 10 départements qui restent. Puisqu'on a 2 départements, Atlantique et Ouémé, pour l'instant, pour lesquels on a pu faire le démarrage de la phase pilote. Il reste encore les 10 autres départements, puisque les 12 départements du Bénin sont concernés.
2: Qu'est-ce qui reste à faire dans le cadre de l'opération aviculture du programme Azoli?
1: Aujourd'hui, il faut avoir les candidatures du reste des 10 départements du Bénin, hors Atlantique et Ouémé. Donc, il nous reste à démarrer les constructions donc, de ces fermes avicoles qui vont accueillir les bénéficiaires. Nous avons déjà identifié également des sites qui vont pouvoir servir donc de domaines sur lesquels les installations vont être réalisées. Ça, c'est pour l'Atlantique et l'Ouémé. Nous avons besoin de continuer donc la recherche et l'identification de sites qui vont pouvoir accueillir les bénéficiaires des autres départements. Donc ça, c'est encore une grosse étape à franchir. Et nous avons enfin, bien sûr, les marchés importants lorsque les travaux vont démarrer, ceux qui nous permettent de pouvoir s'approvisionner en intrants, puisque ce programme fournit des intrants donc aux bénéficiaires pour les 2 premières bandes. Les équipements sont également à commander, puisque les sites vont être équipés. Et il va également nous rester donc les dernières phases de formation et les agrégateurs également qui sont à sélectionner.
2: En dehors des bénéficiaires, quels sont les autres acteurs impliqués?
1: C'est une initiative qui implique tous les maillons de la chaîne de valeur. Là, on a vraiment souhaité que les bénéficiaires puissent se focaliser sur le volet élevage, donc production. Mais pour qu'ils puissent produire, il leur faut des intrants. Il leur faut des poussins d'un jour et il leur faut de la provente. Il leur faut également des produits vétérinaires. Ça veut dire que nous avons les fournisseurs de ces intrants-là qui sont également impliqués et tout l'écosystème qui leur permet de pouvoir fournir

0: Donc des intrants de qualité. Donc on a les prestataires privés, les fournisseurs d'intrants. Lorsque les bénéficiaires vont produire et élever les poulets de chair, ils vont devoir le commercialiser au transformateur. Donc on a toute la chaîne de transformation qui est impliquée également, les abattoirs. On a également les structures qui vont distribuer de l'étape éleveur aux abattoirs également et tout le volet transformation également, emballage, etc. Nous avons ensuite les distributeurs. Donc, vraiment de voir dans quelle mesure est-ce que, après l'étape de la transformation, les distributeurs peuvent donc acheminer les poulets transformés vers le consommateur final, vers des points de distribution, restaurants, supermarchés et autres grandes structures à forte consommation. Nous avons également le ministère de l'Agriculture, de l'Élevage et de la Pêche, vraiment impliqué, engagé depuis le début de cette initiative, que ce soit dans la conception et actuellement dans la mise en œuvre, et garant donc au travers de la direction de l'élevage du respect des normes, du respect des textes, puisqu'on est vraiment sur une activité sensible, risque de contamination, respect des distanciations, donc il y a tout ce volet-là et on est accompagné par le ministère de l'Agriculture, de l'Élevage et de la Pêche. On a bien sûr un opérateur technique et de mise en œuvre, Prodige, le projet d'inclusion des jeunes, en financement la Banque mondiale. Et sur le volet formation, nous sommes accompagnés par le ministère de l'enseignement secondaire technique de la formation professionnelle au travers du FODEFK qui donc nous permet de pouvoir délivrer des formations de qualité sur le volet formation professionnelle aux bénéficiaires. Ensuite, on a également tout le réseau d'interprofession. Donc, on travaille avec l'IAB, qui est donc l'interprofession d'agriculteurs du Bénin, mais également avec l'UNAP, qui est plutôt l'Union nationale des producteurs. Ça, c'est plutôt le volet producteur. Donc, on travaille avec ces deux interprofessions-là depuis le début également, pour être sûr que non seulement les formations qui sont délivrées, mais la manière dont les bénéficiaires vont être installés répond aux besoins du marché. Et on a aussi en acteur impliqué, mais ça va venir plus tard dans la phase d'expansion, c'est le FNM, donc le Fonds national du microcrédit, et le FNDA, le Fonds national pour le développement agricole, qui vont être des acteurs qui vont plutôt vraiment rentrer en jeu lorsque les bénéficiaires seront déjà installés pour des questions d'expansion, d'accès à des lignes de crédit.
1: Quel rôle jouent les agrégateurs partenaires de l'opération agriculture du programme Azoli?
0: Les agrégateurs sont des structures privés qui vont se manifester au travers d'un appel à manifestation d'intérêt qui va être lancé bientôt, qui vont pouvoir donc accompagner un réseau, environ une dizaine, par agrégateur de producteurs issus du programme et leur fournir ou des avances sur les intrants ou conseiller les intrants à utiliser, mais surtout qui vont suivre la production dans le but de la racheter et ensuite de la commercialiser au travers de leur marché à eux. Donc si un agrégateur, une structure privée décide de faire partie du projet, répondre à un appel à un ami et ensuite vont être matchés avec, disons, une dizaine de bénéficiaires. Ça veut dire que chaque mois, au lieu de collecter 1000 poulets de chair par mois, ils vont pouvoir donc venir collecter 10 000 puisque chaque jeune bénéficiaire va être en mesure normalement tous les 45 jours de pouvoir élever, prêt pour la commercialisation, 1000 poulets de chair tous les 45 jours. Ça permet vraiment aux bénéficiaires de se focaliser, de ne pas avoir à stresser sur la commercialisation. On espère que cet acteur-là, ils vont pouvoir jouer en fait leur rôle, mais surtout permettre de l'étendre au-delà de l'initiative 1000 jeunes. Ça se fait déjà dans le coton, ça se fait également dans d'autres filières au Bénin. Donc c'est vraiment ce même système-là qu'on est en train de mettre en place au niveau de l'initiative 1000 jeunes en agriculture.
2: Les 1000 jeunes à insérer dans l'aviculture bénéficieront de plusieurs appuis, dont entre autres la formation et l'insertion dans les fermes avicoles professionnelles pour acquisition de compétences. Dr Ignace Doché, expert en aviculture au projet d'inclusion des jeunes prodiges, au micro de Michel Takwara de Radio Solidarité FM de Djougou.
3: L'initiative 1000 jeunes en aviculture C'est une grande opportunité, une bonne opportunité pour les jeunes qui désirent s'insérer dans l'élevage de poulets de chair. Parce que l'initiative a beaucoup d'appui aux jeunes. Donc, un jeune sélectionné pour cette initiative aura besoin d'abord d'une série de formations. Après la sélection, il aura maintenant les infrastructures et équipements nécessaires pour pouvoir produire. Et enfin, après l'installation, le jeune aura un appui post-installation. Je prends les formations prévues pour chaque jeune. Nous avons une formation sur les compétences entrepreneuriales, une formation sur les compétences de vie. Après ça, il y aura une formation technique de courte durée pendant 10 jours dans les lycées techniques agricoles pour apprendre les bases de l'élevage de poulets de chair. Et ils feront quelques travaux pratiques durant cette formation. Après la formation, il y aura maintenant un stage d'immersion de 2 mois en entreprise avicole. Et durant ce stage d'immersion, ces jeunes vont conduire du début jusqu'à la fin une bande de 500 poulets de chair. Et les promoteurs de ces fermes ont pour obligatoire de leur transférer toutes les connaissances nécessaires sur l'élevage de poulets de chair, de la production jusqu'à la commercialisation. Maintenant, après, à la sortie de ce stage d'immersion, chaque jeune maintenant sera installé sur sa ferme et il bénéficiera maintenant de 2 poulaillers de 100 mètres carrés comme superficie chacun et des équipements d'élevage, c'est-à-dire abreuvoir, mangeoir, radion pour chauffer les poulaillers. Et après l'installation des équipements, il aura les intrants, poussins d'un jour. Chaque jeune aura droit à 2000 poussins et également des aliments pour pouvoir nourrir les poussins et des produits vétérinaires pour traiter les sujets. Et comme le jeune aura des besoins les tout premiers jours de son installation, il est prévu aussi un fonds de roulement de 200 000 par jeune. Après l'installation, maintenant, il y a des appuis post-installation à travers des techniciens avicoles qui vont superviser les fermes des jeunes pendant 1 an. Il y aura les vétérinaires aussi qui seront là pour les différents traitements et aussi quelques suivis pour le traitement des maladies et gérer un peu les mortalités. Après ça, maintenant, il y aura un appui à travers le numérique, AgriTech. Donc, il y aura des applications numériques qui seront développées et ces applications vont aider les jeunes à gérer les fermes depuis la réception des poussins jusqu'à la sortie du poulet. Et enfin, il y a une série d'autres formations, surtout sur la biosécurité, pour les appuyer dans la gestion de l'hygiène, pour empêcher surtout l'entrée des maladies dans les élevages, parce que le bon élevage, c'est celui qui empêche les maladies d'entrer dans l'élevage. Parce que c'est une fois qu'une maladie rentre dans un élevage, c'est très difficile de sortir cette maladie de l'élevage.
4: Et comment se fait la sélection des bénéficiaires?
3: La sélection, c'est un processus transparent. Pour chaque commune, il est prévu un nombre de bénéficiaires. Donc, il y a un quota qui a été établi et ce quota est appliqué lors de la sélection. Maintenant, le processus de sélection commence d'abord par une sensibilisation sur toute l'étendue du territoire. Et après cette sensibilisation, les jeunes sont invités à s'inscrire sur la plateforme SICA de l'ANPE. Et après l'installation sur la plateforme SICA, on applique maintenant des critères d'éligibilité pour pouvoir traiter les données. Et le premier critère, le critère le plus important, c'est d'être de nationalité béninoise. En dehors de ça, il y a le critère d'âge, qui est le critère de projet prodige, qui est de 18 à 30 ans. Après ça, il y a des critères, mais ça c'est optionnel, ce n'est pas obligatoire. C'est-à-dire avoir un terrain d'une superficie de 1250 m2 et aussi avoir une expérience en agriculture, et plus particulièrement en aviculture.
4: Parlons de l'encadrement. Quel est l'encadrement technique prévu pour les jeunes de l'opération aviculture du programme Azoli?
3: En termes d'encadrement, il y a beaucoup plus les formations parce que, vous voyez, ici on travaille avec les gens qui ne sont pas forcément des gens qui ont reçu une formation en élevage. Donc, le premier encadrement, ça porte beaucoup plus sur la formation. La formation sur les techniques d'élevage Et c'est pour ça qu'il y a la formation technique de courte durée dans les lycées. Et en dehors de ça, maintenant, il y a le stage d'immersion qui va permettre aux jeunes d'apprendre toutes les phases, c'est-à-dire pratiquer toutes les phases de l'élevage, depuis la réception de poussins jusqu'à la sortie de poulets. Et après cette formation, il y a d'autres formations qui viendront après, c'est beaucoup plus sur la biosécurité aussi, et comment les jeunes vont se mettre aussi en association, en coopérative pour défendre leur intérêt. Après ça, il y a l'encadrement à travers les techniciens des zones, et que nous appelons des techniciens avicoles qui seront affectés à chaque zone pour suivre les jeunes. Ces techniciens ont pour obligation de suivre les jeunes dans des tâches quotidiennes. Là, ils vont les encadrer durant tout le professeur pendant tout au moins une année. Et il y a aussi les vétérinaires qui vont venir en appui pour les différents traitements. Donc, il y a tout un paquet d'encadrement qui est prévu dans le cadre d'une initiative.
4: Docteur Ignace Doutier, où et comment seront installés ces jeunes bénéficiaires?
3: L'initiative 1000 jeunes en agriculture est une initiative du projet d'inclusion des jeunes. Donc, tout jeune qui souhaite participer à l'activité est la bienvenue. Et les jeunes seront installés sur soit un site individuel ou sur un site collectif. Les jeunes qui ont des sites individuels seront installés sur les sites individuels. Ceux qui n'ont pas de site individuel seront installés sur les sites collectifs. Un site individuel, c'est un domaine, un terrain qui appartient aux jeunes, comme étant propriétaire ou sous un contrat de location. Et ce domaine doit être retenu à l'issue d'un processus qui inclut une visite conjointe avec la direction de l'élevage, la TDA7, la direction de génie rural, les communautés locales et le projet. Et après la visite conjointe, sur le terrain est maintenu, on doit faire le levé topographie pour voir si ça respecte la superficie exigée par la direction de l'élevage. Et cette superficie est de 1250 m². À l'issue, si le site respecte cette superficie, maintenant, on va passer à la sécurisation de ces sites. Quand on regarde le coût des installations à ces sites, le coût est important et il faudrait que les sites soient sécurisés d'abord. Après la sécurisation foncière du site, il y aura maintenant un screen environnemental et social pour vérifier si le site ne présente pas trop d'impact négatif sur l'environnement. Après le screen environnemental, il y aura l'installation des différents poulaillers. Il y aura deux poulaillers, il y aura un complexe dortoir et magasin et des fosses à cadavres. Et pour ce qui est des sites collectifs, c'est un domaine d'une superficie de 4 à 20 hectares et ce domaine doit être mis à disposition par les mairies. Donc c'est un domaine de l'État et le processus pour retenir ce domaine est le même. Il y aura la visite conjointe avec la direction de l'élevage, la TDA7, les communautés locales, la direction du génie rural et le projet. Après cette visite, il y aura l'étape de levée topographique et ensuite on aura la sécurisation foncière. Et après, ici il y a une étape importante, c'est l'étude d'impact environnemental. Un jeune qui n'a pas de site peut bénéficier de cette opération. Si le jeune n'a pas de site, ce jeune sera orienté systématiquement vers les sites collectifs.
2: L'installation des bénéficiaires de l'opération aviculture du programme Azoli nécessite la disponibilité des terres. Deux options s'imposent, des sites individuels ou des sites collectifs sécurisés. Xavier Zola, expert foncier au Prodige, au micro de Mirabel Akwaki de KIF FM.
5: Dans le cadre de l'initiative 1000 jeunes en agriculture qui est portée par le Prodige, les bénéficiaires qui souhaitent être donc pris en compte et donc être installés doivent pouvoir disposer de terres d'au moins 1250 m². Donc il faut vraiment un terrain d'au moins 1250 m². Alors quand je dis ça, il faut aussi relativiser un peu parce que quand vous voyez la catégorie des bénéficiaires attendus, on est entre 18 et 30 ans. C'est pas toujours évident que dans cette tranche d'âge, qu'on dispose de terre. Donc, cela suppose que, bon, dans le meilleur des cas, que le bénéficiaire, celui qui aspire à être bénéficiaire, il a une terre à lui, il en est propriétaire, présumé propriétaire ou autre, ou qu'il puisse obtenir, par exemple, un bail qu'il loue. Et dans ce cas, il faudrait qu'il dispose d'un contrat de location ou ce qu'on appelle contrat de location, mais contrat de bail, pour utiliser le terme approprié, pour une période d'au moins 10 ans, parce qu'il faudra qu'il dispose des terres donc, pendant au moins cette période. Et en dehors de ce cas, c'est qu'il existe aussi cette possibilité où le bénéficiaire qui ne dispose pas de terres, mais qui remplit les autres conditions, donc qu'il puisse donc être installé sur des sites qu'on appelle sites collectifs, c'est-à-dire des sites identifiés avec les acteurs publics, je veux dire le gouvernement, l'État, les communes, qui identifient des sites dans le cadre du projet pour les installer.
6: Alors, il est question de sites collectifs en cas de non-disponibilité de sites individuels. Avez-vous déjà une idée des communes dans lesquelles ces sites collectifs seront installés?
5: Le projet est prévu pour intervenir sur tout le territoire, donc en dehors de Cotonou, qui n'est pas prise en compte ici dans le cadre de l'initiative. Donc toutes les autres communes, donc les 76 autres communes potentiellement, peuvent faire partie du programme, peuvent avoir des terres dans ces 76 autres communes, même s'il y a quelques communes comme Port-Novo par exemple, où vous voyez que Port-Novo dans son entièreté commence à être urbanisé. Il faudra garder juste à l'esprit que les terres qui, surtout quand on parle de sites individuels, il faut toujours que ces sites-là donc, soient dans des zones agricoles. Donc le projet ne va pas accompagner des bénéficiaires qui ont des terres à leur disposition, mais dans des zones d'habitation ou dans des zones qui ne sont pas propres à l'agriculture. Et en dehors de ça, les sites collectifs également doivent pouvoir respecter ce critère. De toute façon, le processus d'identification des sites collectifs est conduit dans l'ensemble du pays, sauf Cotonou. Avec beaucoup de chance, il y a certaines communes qui ont assez de disponibilité foncière et qui arrivent à en apporter, d'autres qui en ont moins, mais toutes les communes sont encouragées à pouvoir identifier les sites.
6: Quel type de contrat ou de partenariat existe-t-il entre la commune qui met le site à disposition et les bénéficiaires?
5: Parlant de contrat, il ne s'agira certainement pas de contrat direct entre le bénéficiaire et la commune. Ce qui se passe, les sites collectifs qui vont être identifiés, donc il est bon à savoir que un site collectif, c'est au moins 4 hectares, qui peut aller jusqu'à 20 hectares en fonction donc des disponibilités qui existent sur le territoire des communes qui sont disposées à identifier ces sites. Et donc, les sites sont affectés par le mécanisme des procédures en matière foncière et domaniale, conformément aux dispositions du code foncier et domanial et des décrets donc, qui encadrent ces matières-là. Les sites sont affectés donc, aux activités du projet, par des mécanismes que nous connaissons avec les communes. Et donc, à partir de là, le projet, et notamment le Prodige, aura un contrat avec les bénéficiaires qui seront installés sur le site. Je vous donne un exemple. Normalement, si on a 4 hectares, on a une douzaine de bénéficiaires qui peuvent être installés sur 4 hectares. Chacun des bénéficiaires aura donc un lot donc, de 1250. Étant donné que on a 12 qui ont 1250, on est autour de 2 hectares, mais il y a des contraintes à observer du point de vue de la distanciation d'un lot de 1250 par rapport à un autre, mais également des distances qu'il faudra observer du site par rapport à tout ce qu'il y a comme habitation ou marché ou tout ce qu'il pourrait avoir tout autour. Le contrat, ce sera entre le bénéficiaire et Prodige, et ce contrat portera un certain nombre de clauses, dont des clauses relatives aux fonciers.
6: Xavier Zola, nous arrivons au terme de cet entretien. Vous êtes spécialiste foncier au Prodige. Merci d'avoir accepté notre invitation.
5: Tout le plaisir pour moi.
2: Mille jeunes dans la production de poulets de chair au Bénin. L'opération renforce la production locale et permettra de suppléer au manque en cas d'interdiction totale de l'importation des produits de volaille. Dans tous les cas, les premiers bénéficiaires sont ces 1000 jeunes qui seront professionnellement insérés et vont devenir financièrement autonomes et employeront d'autres jeunes dans leurs entreprises.
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2: Il est 19h.
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Le projet d'inclusion des jeunes prodiges par le biais du programme Azoli travaille à l'insertion professionnelle de 1000 jeunes dans la vie culture. 100 jeunes sont déjà sélectionnés pour la phase pilote dans les départements de l'Atlantique et de l'UEME. Ils ont suivi les formations techniques de courte durée organisées dans les lycées techniques agricoles. 900 jeunes restent à être sélectionnés. Dans cette émission, nous faisons le point de ce qui est fait et de ce qui reste à faire dans le cadre de l'opération aviculture du programme Azoli. Dans un premier temps, la responsable de l'unité aviculture du programme Azoli nous présentera une vue globale de cette opération. Ensuite, l'expert aviculture du Prodige reviendra sur les différents appuis au profit des bénéficiaires. Et enfin, le spécialiste foncier au Prodige nous situera sur les obligations liées aux espaces géographiques à occuper par les bénéficiaires. Wilfried Boutara de Radio Dinaba FM de Boukoumbé conduit cette émission. Bienvenue à tous.

0: Elle a à charge l'unité aviculture du programme Azoli. Son équipe travaille depuis des mois pour concrétiser l'initiative de l'insertion professionnelle de 1000 jeunes dans l'aviculture, notamment la production de poulets de chair. Sarah Agbantou, au micro de Sadat Saoudé, de Radio Rurale Locale de Waké, lève un coin de voile sur cette opération.
1: L'objectif de l'initiative 1000 jeunes en aviculture, c'est vraiment de pouvoir, pour l'une des premières fois, intégrer la notion d'emploi dans le contexte de structuration d'une filière et d'une chaîne de valeur, notamment ici la filière avicole. Donc, on cherche vraiment à faire en sorte que dès qu'on essaye de développer, de structurer ou de renforcer un secteur au Bénin, par exemple, dans un programme de développement, d'intégrer le volet emploi dès le départ pour qu'on puisse également trouver des voies et des moyens de pouvoir donc augmenter le nombre d'emplois salariés et indépendants dans le cadre de ce développement de filières. Ici, c'est la filière avicole qui est notamment en pleine structuration, en plein renforcement, et on a voulu donc que les jeunes puissent participer du coup très rapidement à cette structuration de cette filière et puissent également trouver donc de l'emploi, devenir des entrepreneurs avicoles et des futurs éleveurs de poulets de chair.
2: Qu'est-ce qui est déjà fait dans le cadre de cette opération?
1: Déjà, la conception de l'initiative 1000 jeunes en aviculture, qui est logée au sein du PRODIGE, donc le projet d'inclusion des jeunes. Ça a été également la phase de mobilisation donc, des fonds afin de pouvoir financer cette initiative. Donc, on a la Banque mondiale qui nous accompagne dans le cadre de la mise en œuvre et du financement de cette initiative. Et ça a également été de pouvoir vraiment démarrer avec la phase pilote. La phase pilote, c'est la sélection des bénéficiaires dans l'Atlantique et l'Ouémé. Donc on remercie d'ailleurs les différentes mairies et les départements qui ont pu nous accompagner pour qu'on puisse donc terminer et clôturer la phase de sélection des bénéficiaires. Et ça a également été donc de pouvoir démarrer les premières formations. Actuellement, nous sommes en train de faire donc la formation technique de courte durée dans 3 lycées techniques agricoles. Et ces jeunes-là vont donc ensuite pouvoir participer donc au stage d'immersion dans des PME avicoles existantes. Voilà ce qui a été réalisé et nous allons très bientôt lancer la campagne pour recruter donc ou lancer l'appel à candidature pour les 900 jeunes qui restent au niveau des 10 départements qui restent. Puisqu'on a 2 départements, Atlantique et Ouémé, pour l'instant, pour lesquels on a pu faire le démarrage de la phase pilote. Il reste encore les 10 autres départements, puisque les 12 départements du Bénin sont concernés.
2: Qu'est-ce qui reste à faire dans le cadre de l'opération aviculture du programme Azoli?
1: Aujourd'hui, il faut avoir les candidatures du reste des 10 départements du Bénin, hors Atlantique et Ouémé. Donc, il nous reste à démarrer les constructions donc de ces fermes avicoles qui vont accueillir les bénéficiaires. Nous avons déjà identifié également des sites qui vont pouvoir servir donc de domaines sur lesquels les installations vont être réalisées. Ça, c'est pour l'Atlantique et l'Ouémé. Nous avons besoin de continuer donc la recherche et l'identification de sites qui vont pouvoir accueillir les bénéficiaires des autres départements. Donc ça, c'est encore une grosse étape à franchir. Et nous avons enfin, bien sûr, les marchés importants lorsque les travaux vont démarrer, ceux qui nous permettent de pouvoir s'approvisionner en intrants, puisque ce programme fournit des intrants donc aux bénéficiaires pour les 2 premières bandes. Les équipements sont également à commander, puisque les sites vont être équipés. Et il va également nous rester donc les dernières phases de formation et les agrégateurs également qui sont à sélectionner.
2: En dehors des bénéficiaires, quels sont les autres acteurs impliqués?
1: C'est une initiative qui implique tous les maillons de la chaîne de valeur. Là, on a vraiment souhaité que les bénéficiaires puissent se focaliser sur le volet élevage, donc production. Mais pour qu'ils puissent produire, il leur faut des intrants. Il leur faut des poussins d'un jour et il leur faut de la provente. Il leur faut également des produits vétérinaires. Ça veut dire que nous avons les fournisseurs de ces intrants-là qui sont également impliqués. Et tout l'écosystème qui leur permet de pouvoir fournir donc des intrants de qualité. Donc, on a les prestataires privés, les fournisseurs d'intrants. Lorsque les bénéficiaires vont produire et élever les poulets de chair, ils vont devoir le commercialiser aux transformateurs. Donc, on a toute la chaîne de transformation qui est impliquée également, les abattoirs. On a également les structures qui vont distribuer de l'étape éleveur aux abattoirs également. Et tout le volet transformation également, emballage, etc. Nous avons ensuite les distributeurs. Donc, vraiment de voir dans quelle mesure est-ce que, après l'étape de la transformation, les distributeurs peuvent donc acheminer les poulets transformés vers le consommateur final, vers des points de distribution, restaurants, supermarchés et autres grandes structures à forte consommation. Nous avons également le ministère de l'Agriculture, de l'Élevage et de la Pêche, vraiment impliqué, engagé depuis le début de cette initiative, que ce soit dans la conception et actuellement dans la mise en œuvre, et garant donc au travers de la direction de l'élevage du respect des normes, du respect des textes, puisqu'on est vraiment sur une activité sensible, risque de contamination, respect des distanciations. Donc il y a tout ce volet-là et on est accompagné par le ministère de l'Agriculture, de l'Élevage et de la Pêche. On a bien sûr un opérateur technique et de mise en œuvre, Prodige, le projet d'inclusion des jeunes, en financement la Banque mondiale. Et sur le volet formation, nous sommes accompagnés par le ministère de l'enseignement secondaire, technique de la formation professionnelle, au travers du FODEFCA, qui donc nous permet de pouvoir délivrer des formations de qualité sur le volet formation professionnelle aux bénéficiaires. Ensuite, on a également tout le réseau d'interprofessions. Donc, on travaille avec l'IAB, qui est donc l'interprofession d'agriculteurs du Bénin, mais également avec l'UNAP, qui est plutôt l'Union nationale des producteurs. Ça, c'est plutôt le volet producteur. Donc, on travaille avec ces deux interprofessions-là depuis le début également, pour être sûr que non seulement les formations qui sont délivrées, mais la manière dont les bénéficiaires vont être installés répond aux besoins du marché. Et on a aussi en acteur impliqué, mais que ça va venir plus tard dans la phase d'expansion, c'est le FNM, donc le Fonds national du microcrédit, et le FNDA, le Fonds national pour le développement agricole, qui vont être des acteurs qui vont plutôt vraiment rentrer en jeu lorsque les bénéficiaires seront déjà installés pour des questions d'expansion.

0: travers de leur marché à eux. Donc, si un agrégateur, une structure privée décide de faire partie du projet, répondent à un appel à un ami et ensuite vont être matchés avec, disons, une dizaine de bénéficiaires. Ça veut dire que chaque mois, au lieu de collecter 1 000 poulets de chair par mois, ils vont pouvoir donc venir collecter 10 000, puisque chaque jeune bénéficiaire va être en mesure normalement tous les 45 jours de pouvoir élever, prêt pour la commercialisation, 1 000 poulets de chair tous les 45 jours. Ça permet vraiment aux bénéficiaires de se focaliser, de ne pas avoir à stresser sur la commercialisation. On espère que ces acteurs-là, ils vont pouvoir jouer en fait leur rôle, mais surtout permettre de l'étendre au-delà de l'initiative Miss Jeunes. Ça se fait déjà dans le coton, ça se fait également dans d'autres filières au Bénin. Donc c'est vraiment ce même système-là qu'on est en train de mettre en place au niveau de l'initiative Miss Jeunes à l'agriculture.
1: Les 1 000 jeunes à insérer dans la vie culture bénéficieront de plusieurs appuis, dont entre autres la formation et l'insertion dans les fermes avicoles professionnelles pour acquisition de compétences. Dr Ignace Doché, expert en aviculture au projet d'inclusion des jeunes prodiges, au micro de Michel Takwara de Radio Solidarité FM de Djougou.
2: L'initiative 1 000 jeunes en aviculture c'est une grande opportunité, une bonne opportunité pour les jeunes qui désirent s'insérer dans l'élevage de poulets de chair. Parce que l'initiative a beaucoup d'appui aux jeunes. Donc, un jeune sélectionné pour cette initiative aura besoin d'abord d'une série de formations. Après la sélection, aura maintenant les infrastructures et équipements nécessaires pour pouvoir produire. Et enfin, après l'installation, le jeune aura un appui post-installation. Je prends les formations prévues pour chaque jeune. Nous avons une formation sur les compétences entrepreneuriales, une formation sur les compétences de vie. Après ça, il y aura une formation technique de courte durée pendant 10 jours dans les lycées techniques agricoles pour apprendre les bases de l'élevage de poulets de chair et ils feront quelques travaux pratiques durant cette formation. Après la formation, il y aura maintenant un stage d'immersion de 2 mois en entreprise avicole. Et durant ce stage d'immersion, ces jeunes vont conduire du début jusqu'à la fin une bande de 500 poulets de chair. Et les promoteurs de ces fermes ont pour obligatoire de leur transférer toutes les connaissances nécessaires sur l'élevage de poulets de chair, de la production jusqu'à la commercialisation. Maintenant, après, à la sortie de ce stage d'immersion, chaque jeune maintenant sera installé sur sa ferme et il bénéficiera maintenant de 2 poulaillers de 100 mètres carrés comme superficie chacun et des équipements d'élevage, c'est-à-dire abreuvoir, mangeoire, radion pour chauffer les poulaillers. Et après l'installation des équipements, il aura les intrants pour 5 d'un jour. Chaque jeune aura droit à 2 000 poussins et également des aliments pour pouvoir nourrir les poussins et des produits vétérinaires pour traiter les sujets. Et comme le jeune aura des besoins les tout premiers jours de son installation, il est prévu aussi un fonds de roulement de 200 000 par jeune. Après l'installation, maintenant, il y a des appuis post-installation à travers des techniciens avicoles qui vont superviser les fermes des jeunes pendant 1 an. Il y aura les vétérinaires aussi qui seront là pour les différents traitements et aussi les quelques suivis pour le traitement des maladies et gérer un peu les mortalités. Après ça, maintenant, il y aura un appui à travers le numérique, AgriTech. Donc, il y aura des applications numériques qui seront développées et ces applications vont aider les jeunes à gérer les fermes depuis la réception des poussins jusqu'à la sortie du poulet. Et enfin, il y a une série d'autres formations, surtout sur la biosécurité, pour les appuyer dans la gestion de l'hygiène, pour empêcher surtout l'entrée des maladies dans les élevages, parce que le bon éleveur, c'est celui qui empêche les maladies d'entrer dans l'élevage. Parce que c'est une fois qu'une maladie rentre dans un élevage, c'est très difficile de sortir cette maladie de l'élevage.
3: Et comment se fait la

0: sélection des bénéficiaires?
1: La sélection, c'est un processus transparent pour chaque commune. Il est prévu un nombre de bénéficiaires. Donc, il y a un quota qui a été établi et ce quota est appliqué lors de la sélection. Maintenant, le processus de sélection commence d'abord par une sensibilisation sur toute l'étendue du territoire. Et après cette sensibilisation, les jeunes seront invités à s'inscrire sur la plateforme SICA de l'ANPE. Et après l'installation sur la plateforme SICA, on applique maintenant des critères d'éligibilité pour pouvoir traiter les données. Et le premier critère, le critère le plus important, c'est d'être de nationalité béninoise. En dehors de ça, il y a le critère d'âge, qui est le critère de projet prodige, qui est de 18 à 30 ans. Après ça, il y a des critères, mais ça c'est optionnel, ce n'est pas obligatoire. C'est-à-dire qu'il faut avoir un terrain d'une superficie de 1 250 m² et aussi avoir une expérience en agriculture et plus particulièrement en aviculture.
0: Parlons de l'encadrement. Quel est l'encadrement technique prévu pour les jeunes de l'opération aviculture du programme Azoli?
1: En termes d'encadrement, il y a beaucoup plus les formations parce que vous voyez, ici, on travaille avec les gens qui ne sont pas forcément des gens qui ont reçu une formation en élevage. Donc, le premier encadrement, ça porte beaucoup plus sur la formation. La formation sur les techniques d'élevage. Et c'est pour ça qu'il y a la formation technique de courte durée dans les lycées. Et en dehors de ça, maintenant, il y a le stage d'immersion qui va permettre aux jeunes d'apprendre toutes les phases, c'est-à-dire pratiquer toutes les phases de l'élevage. Depuis la réception de poussins jusqu'à la sortie de poulets. Et après cette formation, il y a d'autres formations qui viendront après. C'est beaucoup plus sur la biosécurité aussi et comment les jeunes vont se mettre aussi en association, en coopérative pour défendre leur intérêt. Après ça, il y a l'encadrement à travers les techniciens des zones et que nous appelons des techniciens avicoles qui seront affectés à chaque zone pour suivre les jeunes. Ces techniciens ont pour obligation de suivre des jeunes dans leurs tâches quotidiennes. Là, ils vont les encadrer durant tout le professeur pendant tout au moins une année. Et il y a aussi les vétérinaires qui vont venir en appui pour les différents traitements. Donc, il y a tout un paquet d'encadrement qui est prévu dans le cadre d'une initiative.
0: Docteur Ignace Doké, oui. Où et comment seront installés ces jeunes bénéficiaires?
1: L'initiative 1000 jeunes en agriculture est une initiative du projet d'inclusion des jeunes. Donc, tout jeune qui souhaite participer à l'activité est la bienvenue. Et les jeunes seront installés sur soit un site individuel ou sur un site collectif. Les jeunes qui ont des sites individuels seront installés sur les sites individuels. Ceux qui n'ont pas de site individuel seront installés sur les sites collectifs. Un site individuel, c'est un domaine, un terrain qui appartient aux jeunes, comme étant propriétaire ou sous un contrat de location. Et ce domaine doit être retenu à l'issue d'un processus qui inclut une visite conjointe avec la direction de l'élevage, la TDA7, la direction de génie rural, les communautés locales et le projet. Et après la visite conjointe, sur le terrain est maintenu, on doit faire le levé topographie pour voir si ça respecte la superficie exigée par la direction de l'élevage. Et cette superficie est de 1 250 m². À l'issue, si le site respecte cette superficie maintenant, on va passer à la sécurisation de ces sites. Quand on regarde le coût des installations à ces sites, le coût est important et il faudrait que les sites soient sécurisés d'abord. Après la sécurisation foncière du site, il y aura maintenant un screen environnemental et social pour vérifier si le site ne présente pas trop d'impact négatif sur l'environnement. Après le screen environnemental, il y aura l'installation des différents poulaillers. Il y aura deux poulaillers, il y aura un complexe dortoirs et magasins et des fosses à cadavres. Et pour ce qui est des sites collectifs, c'est un domaine d'une superficie de 4 à 20 hectares et ce domaine doit être mis à disposition par les mairies. Donc c'est un domaine de l'État et le processus pour retenir ce domaine est le même. Il y aura la visite conjointe avec la direction de l'élevage, la TDA 7, les communautés locales, la direction du génie rural et le projet. Après cette visite, il y aura l'étape de levée topographique et ensuite on aura la sécurisation foncière. Et après, ici, il y a une étape importante, c'est l'étude d'impact environnemental. Un jeune qui n'a pas de site peut bénéficier de cette opération. Si le jeune n'a pas de site, ce jeune sera orienté systématiquement vers les sites collectifs.
2: L'installation des bénéficiaires de l'opération aviculture du programme Azoli nécessite la disponibilité des terres. Deux options s'imposent, des sites individuels ou des sites collectifs sécurisés. Xavier Zola, expert foncier au Prodige, au micro de Mirabel Akwaki de KIF FM.
3: Dans le cadre de l'initiative 1000 jeunes en aviculture qui est portée par le Prodige, les bénéficiaires qui souhaitent être donc pris en compte et donc être installés doivent pouvoir disposer des terres d'au moins 1250 mètres carrés. Donc il faut vraiment un terrain d'au moins 1250 mètres carrés. Alors quand je dis ça, il faut aussi relativiser un peu parce que quand vous voyez la catégorie des bénéficiaires attendus, on est entre 18 et 30 ans. C'est pas toujours évident que dans cette tranche d'âge qu'on dispose de terres. Donc cela suppose que, bon, dans le meilleur des cas, que le bénéficiaire, celui qui aspire à être bénéficiaire, il a une terre à lui, il en est propriétaire, présumé propriétaire ou autre, ou qu'il puisse obtenir par exemple un bail qu'il loue. Et dans ce cas, il faudrait qu'il dispose d'un contrat de location ou ce qu'on appelle contrat de location, mais contrat de bail, pour utiliser le terme approprié pour une période d'au moins 10 ans qu'il dispose pendant au moins cette période. Et en dehors de ce cas, c'est qu'il existe aussi cette possibilité où le bénéficiaire qui ne dispose pas de terre mais qui remplit les autres conditions, donc qu'il puisse donc être installé sur des sites qu'on appelle sites collectifs, c'est-à-dire des sites identifiés avec les acteurs publics, je veux dire le gouvernement, l'État, les communes qui identifient des sites dans le cadre du projet pour les installer.
4: Alors, il est question de sites collectifs en cas de non-disponibilité de sites individuels. Avez-vous déjà une idée des communes dans lesquelles ces sites collectifs seront installés?
3: Le projet est prévu pour intervenir sur tout le territoire, donc en dehors de Cotonou, qui n'est pas prise en compte ici dans le cadre de l'initiative. Donc toutes les autres communes, donc les 76 autres communes potentiellement, peuvent faire partie du programme, peuvent avoir des terres dans ces 76 autres communes, même s'il y a quelques communes comme Port-Novo par exemple, où vous voyez que Port-Novo dans son entièreté commence à être urbanisé. Il faudra garder juste à l'esprit que les terres qui, surtout quand on parle de sites individuels, il faut toujours que ces sites-là donc soient dans des zones agricoles. Donc le projet ne va pas accompagner des bénéficiaires qui ont des terres à leur disposition, mais dans des zones d'habitation ou dans des zones qui ne sont pas propres à l'agriculture. Et en dehors de ça, les sites collectifs également doivent pouvoir respecter ce critère. De toute façon, le processus d'identification des sites collectifs est conduit dans l'ensemble du pays, sauf Cotonou. Avec beaucoup de chance, il y a certaines communes qui ont assez de disponibilité foncière et qui arrivent à en apporter. D'autres qui en ont moins, mais toutes les communes sont encouragées à pouvoir identifier les sites.
4: Quel type de contrat ou de partenariat existe-t-il entre la commune qui met le site à disposition et les bénéficiaires?
3: Parlant de contrat, il ne s'agira certainement pas de contrat direct entre le bénéficiaire et la commune. Ce qui se passe, les sites collectifs qui vont être identifiés. Donc, il est bon à savoir que un site collectif, c'est au moins 4 hectares qui peut aller jusqu'à 20 hectares en fonction donc des disponibilités qui existent sur le territoire des communes qui sont disposées à identifier ces sites. Et donc, les sites sont affectés par le mécanisme des procédures en matière foncière et domaniale, conformément aux dispositions du Code foncier et domanial et des décrets donc, qui encadrent ces matières-là. Les sites sont affectés donc, aux activités.

0: l'intégralité du projet par des mécanismes que nous connaissons avec les communes. Et donc, à partir de là, le projet, et notamment le Prodige, aura un contrat avec les bénéficiaires qui seront installés sur le site. Je vous donne un exemple. Normalement, si on a 4 hectares, on a une douzaine de bénéficiaires qui peuvent être installés sur 4 hectares. Chacun des bénéficiaires aura donc un lot donc, de 1250. Étant donné que on a 12 qui ont 1250, on est autour de 2 hectares, mais il y a des contraintes à observer du point de vue de la distanciation d'un lot de 1250 par rapport à un autre, mais également des distances qu'il faudra observer du site par rapport à tout ce qu'il y a comme habitation ou marché ou tout ce qu'il pourrait avoir tout autour. Le contrat, ce sera entre le bénéficiaire et Prodige, et ce contrat portera un certain nombre de clauses, dont des clauses relatives aux fonciers.
1: Xavier Zola, nous arrivons au terme de cet entretien. Vous êtes spécialiste foncier au Prodige. Merci d'avoir accepté notre invitation.
0: Tout le plaisir pour moi.
2: Mille jeunes dans la production de poulet de chair au Bénin. L'opération renforce la production locale et permettra de suppléer au manque en cas d'interdiction totale de l'importation des produits de volaille. Dans tous les cas, les premiers bénéficiaires sont ces 1000 jeunes qui seront professionnellement insérés et vont devenir financièrement autonomes et employeront d'autres jeunes dans leurs entreprises.
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0: Béatrice Genti, point focal à Zoli, à Radio Entente FM de Tukuntuna. 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

Je l'emporte tout de suite. Apprendre, c'est découvrir ce que vous savez déjà. Mesdames et messieurs, bonsoir à toutes et à tous. Dame Mylène Aoyo à la mise en onde, au micro, Martin Dossa Godot. Mesdames et messieurs, je vous installe dans l'univers du jus de Calais avec ceci. Je vais pas faire après.

0: Remi Auditori, bonsoir. Allô?
1: Bonsoir.
0: Comment allez-vous, Monsieur Georges?
1: Bonsoir.
0: Monsieur Georges Agbo. Monsieur Georges Agbo. Voilà, mais vous êtes fort quoi. Vous êtes fort. Et votre journée de travail? Grâce, sans su grâce. On joue. Quelle est la capitale d'Arabie Saoudite?
1: Arabie Saoudite, ça fait. Abu Dhabi, non?
0: C'est fini le décompte. À tout à l'heure. Et c'est le 01-21-31-45-32 ou le 01-21-60-41-22. Auditeur, bonsoir.
2: Bonsoir.
0: Comment allez-vous?
2: Je pète la forme.
0: L'adjudant-chef.
2: Pardon?
0: L'adjudant-chef. Monsieur Benoît Falanoubou.
2: L'homme de la vallée.
0: L'homme de la vallée.
2: Oui.
0: Je suis au repos, hein?
2: Non, il va donc à vous d'abord avant de se retrouver au repos.
0: Hein? Ah, hein, mais je suis au gadabou.
2: Bon, voilà, repos.
0: Ah, voilà, merci pour le repos. Et votre journée de travail?
2: Ça va. On rend grâce.
0: Action de grâce. On joue.
2: On joue.
0: La vallée, toujours la vallée. Je fuis mes cartes là, hein.
2: Pardon?
0: Je suis en train de fuir mes cartes.
2: Ah bon, non, il faut fuir.
0: Quel animal porte le surnom de diable de mer?
2: Quel
0: animal porte le surnom de diable de mer?
2: La baleine bleue.
0: Bon, j'ai pris bonne note. Merci beaucoup à vous, l'homme de la vallée. Auditeur, bonsoir.
3: Oui, matin.
0: Le prince.
3: Matin, bonsoir, Godo.
0: Le prince.
3: Oui, matin.
0: L'homme de Vrenda.
3: Oui.
0: Et partout, t'as là où?
3: Et
0: votre journée de travail?
3: Action de grâce.
0: Grâce sur grâce.
3: Oui, mais monsieur Martin.
0: Oui.
3: Laisse-moi remercier Top Offset, le fabricant des cailles, le papillon.
0: Le papillon, voilà.
3: Et il m'a gratifié quelques cailles.
0: D'accord. Merci.
3: Je passe pas ici pour remercier le pape.
0: D'accord.
3: Je suis venu, mes émissaires sont venus retirer le lot aujourd'hui.
0: D'accord. Ici, c'est nous sommes une chaîne qui a en de bons termes, hein.
3: Il n'y a pas de souci.
0: Partenariat garanti, quoi.
3: On est avec vous.
0: 5-5.
3: Oui.
0: On joue.
3: Comme d'habitude.
0: Quel liquide était autrefois nommé l'eau forte? Quel liquide était nommé l'eau forte? Autrefois nommé l'eau forte.

0: L'eau forte.
1: L'eau forte.
0: L'eau forte.
1: Quel liquide?
0: Oui. Était autrefois nommée l'eau forte.
1: Tout à l'heure.
0: Merci beaucoup à vous pour votre fidélité. C'est le 01 21 31 45 32 ou le 021 60 41 22.

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0: Auditeur Libre, bonsoir.
1: Le plus tôt sera le mieux.
0: Le prince.
1: Oui. Général Joie ou bien Colonel Joie.
0: Il n'est pas là.
1: Il est passé où?
0: Bon, peut-être l'a voyagé. Hein?
1: Okay.
0: C'est quand il voyage qu'on ne le voit pas.
1: C'est normal. Et poisson tranquille dans l'eau.
0: Monsieur Arsène Azatassou.
1: Oui.
0: Il est bien là.
1: Ok. Que Dieu protège tout un chacun de nous.
0: Amen. Amen.
1: Sans oublier la Calais, Madame Missy Pascaline.
0: La maison de Calais.
1: Oui.
0: Bonjour.
1: Je salue la réalisatrice.
0: Dame Mamélène Aoyo.
1: Oui, je la salue du
0: monde. D'accord. Bonjour.
1: Comme d'habitude.
0: Cotonou est créé en quelle année?
1: Cotonou.
0: Oui.
1: Tu reviens, tu ramènes les questions.
0: Révision, mais évidemment.
1: Je donne ma langue au chat.
0: À tout à l'heure.
1: À mercredi.
0: Et c'est le 01 21 31 45 32 ou le 021 60 40 22.

0: Auditeur Ali, bonsoir.
1: Oui, bonsoir.
0: Monsieur Charles Jacques Beau. Je ne dors plus.
1: Ah,
0: okay. Je suis en éveil.
1: Bientôt, tu vas dormir.
0: Ah, d'accord. Wakenti. Bonjour.
1: Bonjour.
0: Quel est le dernier pays à être entré dans l'Union européenne en 2013?
1: La Croatie.
0: La Croatie. Merci beaucoup à vous, monsieur Jacques. À tout à l'heure. Auditeur Ali, bonsoir.
2: Allô, bonsoir.
0: Monsieur Tito, vous connaissez non?
2: Bon, je réponds présent.
0: Le calé.
2: Non, quel calé? Le calé que tu renverses tout le temps, l'affaire avec calé.
0: Non, c'est pas vrai. Vous êtes un calé. Hein?
2: Ah, merci.
0: Ça, je l'avoue, vous êtes un calé.
2: Non, bon, allons-y.
0: Bonjour.
2: Oui.
0: Qui est le fondateur de Cotonou?
2: La ville de Cotonou, là.
0: Oui, qui a fondé Cotonou?
2: Et c'est le roi Guizot, hein. Si, c'est bonne mémoire, c'est sous le roi Guizot que Cotonou a été fondé. Je propose le roi Guizot.
0: Merci beaucoup. Vous êtes un calé, hein. Vous voyez, non?
2: Pardon?
0: Vous êtes un calé?
2: Ah, c'est juste.
0: C'est la bonne réponse, vous êtes un calé.
2: Ah, d'accord. Merci beaucoup. À tout à l'heure.
0: À tout à l'heure.

0: Je décale passons à vous un grand coucou à notre président, Monsieur Sébastien Nyorosu, à Monsieur Georges Videgla, sans oublier Demoiselle Marchand Videgla. Auditeur, bonsoir.
1: Bonsoir,
0: M. Allô.
1: Bonsoir, la radio.
0: L'homme de Porte Nouveau.
1: Affirmatif.
0: Monsieur Dazundi, bienvenue. Bienvenue.
1: Oui, c'est moi.
0: Mais complétez, non? Bienvenue.
1: Bienvenue.
0: Voilà. De Porte Nouveau, précisément à Doha. De Wando.
1: Oui.
0: D'accord. Et votre journée de travail?
1: Ça a été très bien.
0: Et les gens de Doha?
1: Ils vont très bien aussi.
0: À son grâce. Bonjour.
1: Salut aussi. C'est mon doyen.
0: Ah oui, oui. Le Calais.
1: Oui, le Calais.
0: Le Calais.
1: Oui.
0: Bonjour.
1: Oui.
0: Quelle est la planète la plus proche du Soleil?
1: C'est Mercure.
0: Mercure.
1: Oui.
0: D'accord. Merci beaucoup à vous. J'ai pris bonne note. À tout à l'heure.

0: Auditeur Ali, bonsoir. Comment allez-vous?
1: Je vais bien. Bonsoir.
0: L'homme de la vallée. L'homme de la vallée.
1: Oui.
0: L'homme de Togbon, Honsou et de Yarasa.
1: Oui, c'est ça. Je suis fier de l'être.
0: Voilà. Merci beaucoup à vous. Bonjour.
1: Bonjour.
0: Quel est l'actuel nom de la ville russe connue avant 1991 comme Leningrad? Et ça finit le décompte. L'homme de la vallée.
1: Oui. À mercredi.
0: À mercredi. Merci beaucoup pour votre

0: Le 01 21 31 45 32 ou le 01 21 60 42. Auditeur Ali, bonsoir.
1: De nouveau.
0: L'homme de Port Nouveau.
1: Oui, c'est moi.
0: Quel pays est le plus grand producteur d'avocats du monde?
1: Bon, l'Espagne.
0: D'accord, j'ai plus bonne. Merci beaucoup à vous, monsieur Dazni. Bienvenue.

0: Auditeur Ali, bonsoir.
1: Oui, c'est Tite qui est revenu.
0: Monsieur Tite de Calais, de retour. Bonjour.
1: Oui, allons-y.
0: Quel est le nom de la plus haute montagne du monde?
1: C'est l'Everest.
0: D'accord. J'ai plus bon. Merci beaucoup à vous, monsieur Tim Kano.

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Un grand coucou à notre chef directeur, M. Rémi Missingbe, sans oublier Mme Béatrice.

0: Je ne calais pas sans vous un grand coucou à monsieur Emmanuel Roumenou, allié Bénin. Le 01 21 31 45 32 ou le 021 60 41 22. Auditons-les, bonsoir.
1: Bonsoir, monsieur.
0: Le parti d'âme.
1: Qu'est-ce que vous faites, oui?
0: Mais vas-y, mes amis. Monsieur Sébastien Nyokosu.
1: Le jour J arrivera.
0: En tout cas, celui-là.
1: D'accord, il n'y a pas de problème.
0: Mais là, comment?
1: Mais
0: Roland Doro, au bon monde,
1: il y a gagné. Mais tu
0: l'as dit, oui, c'est ça.
1: D'accord.
0: Allô, mais il y a. C'est le poste extracteur.
1: Ah, oui, il faut rabaisser ça.
0: Allô, il va du neutre, ah. Le parti d'homme.
1: Bon, on se défend là. Après la fête du 1er août.
0: Dieu fera grâce.
1: Nous avons bien fêté hier. Avant-hier plutôt.
0: Ah oui?
1: Et la fête continue.
0: Là maintenant.
1: Ah oui.
0: Avec quoi? Ça continue avec quoi?
1: Avec SDV.
0: On joue.
1: On y va.
0: Quel est le nom du roi devenu Quengra? Le nom du prince devenu roi Quengra?
1: Ah. C'est le roi Kakaron.
0: Je demande son nom de prince avant qu'il ne devienne.
1: Ah, ok.
0: Ngozi Oumido. À tout à l'heure.

0: Auditeur Ali, bonsoir.
1: Le retour.
0: Du Pachydème.
1: Voilà.
0: Comment appelle-t-on les plantes qui perdent leurs feuilles en automne?
1: Bon. Je donne ma langue à ça.
0: Merci beaucoup à vous, le Pachydème, pour votre fidélité. Et c'est le 01 21 31 45 32 ou le 01 21 60 41 22. Un grand coucou à l'Amazon des Calais, Mémé Pascaline. Missiron, sans oublier Monsieur Georges Vidégla.

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36 minutes et nous avons reçu les appels de Monsieur Georges Agbou, Monsieur Benoît Fadolongbo, l'homme de la vallée, Monsieur Akadus Miga, le prince, Monsieur Tito Nkanon, le Calais, Monsieur Dazouli, bienvenue, l'homme de Porte Nouveau, et enfin Monsieur Sébastien Rossou, le Parchidème. Quel est le nom du prince devenu roi Pengra? Quel est le nom du prince devenu roi Pengra? Son nom c'est Nyansounou. Nyansounou est le nom du prince devenu roi Pengra. Comment appelle-t-on les plantes qui perdent leurs feuilles en automne? Les caducs.

Quelle est la capitale d'Arabie Saoudite? Quelle est la capitale d'Arabie Saoudite? Riyad. Riyad est la capitale de l'Arabie Saoudite. Quel pays est le plus grand producteur d'avocats du monde? Quel pays est le plus grand producteur d'avocats du monde? Le Mexique. Le Mexique. Quel est l'actuel nom de la ville russe connue avant 1991 comme Leningrad? Quel est l'actuel nom de la ville russe connue avant 1991 comme Leningrad? Saint-Pétersbourg. Saint-Pétersbourg. Quel animal porte le surnom de diable de mer? Quel animal porte le surnom de diable de mer? L'arrêt manta. L'arrêt manta. Quel liquide était autrefois nommé l'eau forte? Quel liquide était autrefois nommé l'eau forte? L'acide nitrique. L'acide nitrique. Quel est le dernier pays à être entré dans l'Union européenne en 2013? Quel est le dernier pays à être entré dans l'Union européenne en 2013? La Croatie. La Croatie. Qui est le fondateur de Cotonou? Le roi Gezo. Qui est le fondateur de Cotonou? Le roi Gezo. Cotonou est créé en quelle année? Cotonou est créé en quelle année? Cotonou est créé en 1830. Cotonou est créé en 1830. Quelle est la planète la plus proche du Soleil? Quelle est la planète la plus proche du Soleil? Mercure. Mercure est la planète la plus proche du Soleil. Quel est le nom de la plus haute montagne du monde? Quel est le nom de la plus haute montagne du monde? L'Everest. L'Everest. Trois personnes ont pu tirer leurs épingles du jeu. Il s'agit de M. Georges Agbo, M. Tita Okunkano le Calais et enfin M. Dazundi. Bienvenue. Milanoyo, moi je ne démarre plus. C'est la fin chez moi. Dans Milanoyo, à la mise en onde au micro, Martin Dosagudo. On se retrouve le mercredi prochain, si Dieu le veut, pour un nouveau numéro.

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2: Il est 22h.
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1: 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Hein? Ah, donc, il y a d'autres ici, mais il y a des gens qui disent Alidopoué dit à Gombo, mon bonheur. Alidopoué, il a dit qu'il est bon, il est fan de la bataille.
0: Et bien, il a l'accord, Nani, à l'autre. 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
5: 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Est-ce que vous avez la gare France pour vous? 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Bon, quoi quoi il m'a dit. 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
5: 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Vous avez dit beaucoup en demi. 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
6: 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Il y a un d'acide, dit Mais au final, au final, il y a un peu de temps. 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
4: Mais c'est bien dire. Un polygame doit être stratège.
6: Il est fait stratège.
7: Il a eu PVP gongwe, tu me l'as comme là, comment elle est. PVP, elle a tout dit gagné.
6: C'est un fait stratège.
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3: Hein? Parce que, si nous m'avons donné un nom, nous avons dit, et c'est bien mon nom, tu vois, quand tu tombes de fabriquer un nom. Nous avons dit, nous n'avons pas même pas le temps d'agri. Pour qu'on va voir les
7: fards. 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
2: 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De elle peut contrôler le vent, la tempête.
3: Mmh. Mmh. Elle
2: a remplacé son amour à business.
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5: 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No, il y a un éminent en flamme, bravo, noué, Jimmy Kelle.
4: 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Mais là, t'as
5: un homme
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5: 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Et nous devons gagner, nous devons assier, voir, assier, voir, les doigts, assier. Sur le cadre, d'habitude, ni et on nous daï, et mi non, quand nous pouvons nous donner. Et quand nous donnons, nous l'avons, nous l'avons. Et donc, non, des micros, et donc, non, il y a des hauts, au gommi. Bon, sur le dos, l'olé, pauvre, nous nous signons. Bon, nous avons cambié d'or. 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
15: Et c'est le débat qui prend la route pour une nouvelle semaine d'échanges sur la caravane. À mes côtés, en studio, M. Adrien Moussou et bien sûr, M. Ernest Agbaguidi. Et vous, à mes auditeurs, vous qui nous écoutez en ce moment, vos voix comptent. Vous pouvez interagir par WhatsApp au 01 97 17 76 20 et sur notre page Facebook Expression Libre. Installez-vous confortablement. 66 ans d'indépendance au Bénin, la cession du Bénin à la souveraineté nationale a été commémorée, je veux dire, ce samedi 1er août 2026. Vous l'aurez compris, c'est cette célébration justement que nous abordons ce matin dans Expression Libre. Monsieur Ernest Agbaguidi, bienvenue, bonjour.
16: Bonjour Romain, bonjour à tous.
15: 66 ans d'indépendance, que retenir de substantiel par rapport à l'évolution du Bénin?
16: Ah oui, je crois que par rapport à l'évolution du Bénin, on a beaucoup quand même, on a connu beaucoup de prouesses, et beaucoup d'éléments positifs, puisque depuis les années 60 jusqu'à aujourd'hui, le pays a connu assez de transformations, que ce soit au niveau politique, au niveau économique et même au niveau social. Au niveau politique, on a connu quand même beaucoup d'événements qui se sont améliorés au fil des années. On a connu même des perturbations, je veux parler des coups d'État, on en a connu suffisamment. Mais à un moment donné, cela a été maîtrisé. Depuis les années 90, nous sommes lancés dans une approche démocratique qui a fait ses preuves avec ses niveaux d'amélioration. Et aujourd'hui, nous avons amorcé encore un autre virage. Il faut avouer que c'est aussi, sans que cela ne soit qualifié d'une révolution, mais nous avons choisi une nouvelle option et qui nous replonge dans une autre vision au plan gouvernemental, avec une nouvelle constitution qui fixe de nouvelles règles au plan politique. Nous avons connu la création de nouvelles institutions consacrées par notre nouvelle loi fondamentale. Je vais parler du Sénat, qui a été une innovation aussi. Mais je vais parler au niveau de la transformation économique et sociale. On ne dirait pas que le Bénin n'en a pas connu. Malheureusement, les différentes crises autour de nous n'auraient pas permis de tirer véritablement profit des multiples réformes qui sont opérées. Et c'est pourquoi, dans l'appréciation de certains concitoyens, il se dit quand même que, socialement parlant, que c'est un peu amer à avaler. Maintenant, amer ne voudra pas dire que ce n'est pas thérapeutique. Donc, c'est pourquoi je disais tantôt que chacun l'apprécie à sa façon. Mais de manière globale, on peut se satisfaire des différentes évolutions que notre pays a connues. Et nous en sommes véritablement fiers.
15: Monsieur Aliamoussou, bonjour.
1: Bonjour Romain, bonjour les amis de Théodétrice.
15: Dira-t-on que nous avons fait du chemin?
1: Ah oui, forcément, surtout au plan socio-économique. Et lorsque j'évoque le plan socio-économique, par ricochet, je fais un clin d'œil au développement. Dire que nous n'avons pas fait du chemin et que nous avons fait du surplace, ce serait mentir, mais je suis choqué quand même, tout de même. De 1960 à nos jours, il y a bien des choses qui ont été faites, non, au plan socio-économique. Que ce soit au plan social, dans le domaine de l'économie, des finances, et des facteurs très essentiels, plus dits névralgiques, dont des pans permettent de promouvoir le développement, M. Jockey. Parce que le fondement, l'aspiration principale, c'est aller vers le développement, c'est promouvoir le développement. Et lorsqu'on promeut le développement, cela conduit au bien-être du peuple, parce que promouvoir le développement, tout en œuvrant pour le bien-être du peuple. Œuvrer pour le bien-être du peuple, c'est mettre en place des politiques qui permettent véritablement d'atteindre cet objectif-là, M. Choquet. Ça veut dire que, loin d'avoir fait du surplace, nous avons bel et bien évolué au plan socio-économique.
15: Monsieur Bonadi, partagez-vous le point de vue de ceux qui disent que sur le plan socio-économique, des efforts sont remarquables, mais que sur le plan politique, les résultats ne sont pas aussi réconfortants que ça?
16: Non, moi, je crois qu'on a connu aussi assez d'évolution. Mais ce n'est pas ce qu'ils attendent en termes de résultats. Est-ce qu'il faut créer beaucoup plus de partis qu'on a connus depuis les années 90 qu'ils appellent résultats? Non. Il faut aller aussi à l'épuration, il faut aller à la rationalisation. C'est une évolution. Lorsqu'on a connu cette période où il y a une floraison de partis politiques, de mouvements politiques, qu'est-ce que cela a apporté en termes de valeur ajoutée? Ça a contribué simplement à absorber les ressources du pays, pour rien. Je dis bien entendu pour rien. Et ça a contribué aussi, ça a failli même diviser le pays. Parce que les questions politiques sont des questions très passionnées, puisqu'il y a des intérêts que les gens visent. Donc, ça a desservi sérieusement le pays. Donc, dire qu'on n'en a pas connu, non, on en a connu, on a connu l'évolution. Aujourd'hui, on est à combien de partis? Je crois que c'est ce qui est à souhaiter. En tout cas, moi, j'ai toujours dénoncé ce qui se passait au plan politique, où à un moment donné, la politique est devenue une filière où tout le monde y va et c'est le seul recours. Parce qu'il y a beaucoup d'avantages à tirer. Vous avez des gens qui sont sortis de nulle part, qui n'ont rien à apporter véritablement au pays, mais qui sont placer à des positions de décision en lieu et place des intellectuels, des gens qui réfléchissent correctement. Vous voyez, quand vous connaissez ça, ça pourrait inquiéter. Donc aujourd'hui, moi je pense que politiquement parlant, maintenant, quand vous interrogez ceux qui voient les choses autrement, vous diront non, il faut laisser les gens libres de s'organiser comme bon leur semble au plan politique. Mais quand vous vous écoutez, un peu partout en Afrique, c'est l'Afrique qui a connu cela surtout, vous constatez que tout le monde a tendance à revenir à la rationalisation des activités politiques parce que ça perturbe énormément et puis ça consomme assez de ressources et ça crée beaucoup de tensions inutiles. Donc moi, je ne dirais pas que on n'a pas connu d'évolution, on en a connu. Maintenant, il y aura des grincements dedans et tout est question d'objectifs. Donc moi, je pense que oui, de quoi vous diront que politiquement parlant, on n'aurait pas connu assez de résultats positifs, mais je dis, tout dépend des attentes des uns et des autres. En tout cas, le citoyen que moi je suis aujourd'hui, j'aurais voulu qu'on aille dans cette tendance-là. Maintenant, tout ce qui est à relever, c'est que quand vous faites une lecture du champ politique aujourd'hui, on a tendance à croire qu'il n'y a pas de voie de contradiction. Et on pourrait relever ce point faible-là qui pourrait être corrigé les fois à venir. Et pourquoi nous en sommes là, arrivés là? C'est aussi parce que tout le monde vise des intérêts qu'on irait tirer en politique, qu'on ne veut pas garder une posture et qui n'aurait pas aidé à aller faire la marmite, choisir son morceau de viande. Je crois que c'est juste ça, il n'y a pas d'autre raison. Sinon, personne n'a interdit à quelqu'un de faire de la contradiction. Mais quand vous faites de la contradiction, oui, c'est que ça ne vous rapproche pas de la marmite.
10: Toutes les contradictions plaisent toujours, M. Baguidi.
16: Non, aucune.
10: Toutes les contradictions ne plaisent pas toujours, il faut le reconnaître.
16: Mais c'est partout au monde. C'est comme ça.
10: Attention.
16: Non, partout au monde.
10: M. Baguidi.
16: Oui.
10: Vous dites que c'est partout au
16: monde. C'est partout.
10: Et moi, j'ai dit tantôt.
16: Oui.
10: Que toutes les contradictions ne plaisent pas.
16: Oui.
10: Et soutenez, partagez-vous ce point de vue-là. Les gouvernants ne sont pas dans la vérité et une contradiction advient. Bien que ne soient pas dans la vérité, mais ça ne s'accepte
16: non,
10: pas.
16: Non, les gouvernants,
10: comment
16: je dis partout au monde.
10: Et pas, ça doit être comme ça, c'est encouragé.
16: Mais c'est naturel.
10: Ah bon?
16: Que les égos personnels
10: oui.
16: ne puissent pas
10: permettre
16: à quelqu'un d'accepter ce que l'autre dit.
10: Même si
16: c'est humain.
10: Même si l'autre est dans la vérité.
16: Mais je dis parfois la vérité, elle est relative.
10: Elle est relative.
16: Parce que quand vous
10: dites... Mais il y a des vérités d'une évidence certaine.
16: Il y a des
10: vérités oui. d'une évidence certaine, M.
16: Oui,
10: Baguidi.
16: Mais là, c'est des humains qui ne l'acceptent pas.
10: D'accord. Pour développer,
16: c'est aussi des humains.
10: C'est ce que je veux.
16: Donc, celui-là qui pense que lui, il a la vérité aujourd'hui, il veut faire passer la vérité. Demain, vous le retrouvez dans la même position. Vous allez voir renoncer à cette vérité.
10: Ce sont les politiciens, ça.
16: Mais écoute,
10: ce sont les politiciens, ça.
16: Monsieur Amoussou, je vous donne un exemple très simple.
10: Allez-y seulement, vous aimez trop les exemples.
16: Bon,
10: nous sommes lundi matin.
16: Les assises nationales.
10: Ah bon? On n'en a pas encore.
16: On en avait parlé. Il y a plus de 10 ans ici.
10: Il y a déjà le Sénat.
16: Les gens ont soutenu. Mmh. Et ils ont dit, assises. Quelqu'un a dit non, je ne suis pas en crise, je n'en veux pas. La même personne se retrouve à une autre position et réclame les assises.
10: Ah,
16: c'est ce que je vous dis.
10: Mais ils sont sénables.
16: Hier, ils ont estimé que
10: oui.
16: ce n'était pas une vérité.
10: Oui.
16: Mais il aurait fallu qu'ils changent de position pour trouver que c'est une vérité.
10: Mais ils sont sénables tous
16: c'est
10: là.
16: Hein. Je vous dis. Non, mais c'est pourquoi je dis qu'on a évolué.
10: Ah bon?
16: Maintenant, on les met ensemble.
10: Et tous ceux-là, là,
16: maintenant,
10: ils se contredisent, ils se combattaient.
16: Non, maintenant, ils
10: s'en voulaient.
16: Oui, contradiction, vérité, tout cela sera mixé et ça va nous sortir un produit consommable aujourd'hui. Et là, il faut saluer, bravo au président Patrick Talon, qui a réussi à mettre ensemble tout cela. Donc, c'est l'occasion pour eux de vider leur poche et de mettre ce qu'ils ont de beau et qui n'était pas écouté. Ils ont l'occasion maintenant, effectivement, de mettre ça à la disposition de leur père pour que cela fasse objet d'une nouvelle proposition que nous pourrons utiliser pour le développement de notre pays. Donc, moi, je crois que on a connu d'évolution et il faut s'en féliciter.
15: Monsieur Adiamoussou, certains soutiennent que loin de tout triomphalisme au plan politique, ce sont les acteurs politiques qui ont tout le temps pensé à eux-mêmes par des lois qui frustrent et divisent les populations.
17: Oui, mais qui dira le contraire? Qui dira le contraire? Bon, lorsque nous prenons le... Bon, parlons de notre pays, non? De l'indépendance, 36 ans d'indépendance. Bon, de 90 à aujourd'hui, si on doit s'étaler chez ce bilan-là, vous comprendrez bien que ce sont les hommes politiques qui ont toujours fait et défait. M. Bagdi a donné quelques exemples tantôt, là. Oui, c'est ça. C'est ça à quoi nous avons assisté. Voilà pourquoi, vous savez, au plan politique, ce serait mentir que de dire que le bilan est si logique que ça. Parce que seulement parce qu'il y a eu des réformes, il y a ci, il y a ça. Il y a eu la démocratie, il y a ça. Qu'on dira que oui, au plan politique, vraiment. Vous avez vu tout à l'heure qu'il s'est agi du plan socio-économique. N'avions pas eu de la peine à vous dire qu'il y a évolution. Que nous avons fait du chemin, il n'y a pas du surplace. Et oui, avec des indicateurs précis. Mais il se fait qu'au plan politique, malheureusement, M. Tshoki, oh là là, quels sont ces indicateurs-là? Ah oui, parce qu'il y a à dire, à redire par rapport aux différentes réformes. Depuis 1990, je dis bien depuis 1990 à ce jour. Ah oui, ça veut dire qu'au plan politique, les résultats sont mi-figmi-raisés selon moi, M. Tshoki. Je ne tourne pas autour du pot pour dire. Certaines choses ont été améliorées, mais on a cru améliorer d'autres, mais nous voilà relapse, en ce sens que nous sommes allés de mal en pis, si je puis en dire, par rapport à un certain nombre de choses. Je ne parle pas d'une foultitude de partis politiques qui ont existé avant qu'on ne parle de pluralisme. Mais je dis, il y a certaines réformes que les compatriotes ont appréciées, il y a d'autres qui ont fait se poser des questions. Je ne suis pas en train de dire qu'on a dansé tout le temps le tango, mais nous n'en étions pas loin, nous n'en sommes pas si loin que ça, M. Tshoki.
15: Monsieur Sébastien Nyorosu, lui, dit que c'est une fête bien organisée. Chaque année, nous constatons des nouveautés. Place maintenant à l'unité nationale. Monsieur Bouagidi, d'autres encore soutiennent que c'est au nom de la politique que, parvenus au pouvoir, on chasse des compatriotes, on réduit les champs d'expression avec la liberté bafouée. Est-ce la fierté?
16: Non, moi, je... on a chassé qui? On a chassé qui? Oui, on a connu des compatriotes qui sont partis parce que ils ne sont peut-être pas d'accord avec une gouvernance. Ou bien, soit ils se sont sentis peut-être interpellés sur certaines questions. Ils n'étaient pas prêts, probablement, à en répondre. Ils ont choisi partir. Ce n'est pas souhaité. Nous avons voulu quand même que nos frères et sœurs soient libres d'aller, de venir. Mais la société, elle aussi, est organisée comme ça. Il y a des gens qui sont au Bénin, qui sont là aujourd'hui, mais qui sont privés de liberté. Entre ceux-là et les autres qui sont dehors et qui sont libres de leur mouvement.
17: Ah, ils sont libres là-bas.
16: Mais ils sont en prison.
17: Ils ne sont pas en prison.
16: Alors,
17: mais
16: et celui qui est ici qui est en prison, entre les deux, qui est le plus heureux?
17: Le pays leur manque.
16: Non, mais le pays leur manque. Mais il y a des gens qui sont ici, leur maison leur manque.
17: D'accord. Allez-y seulement. Développez, M.
16: Bagdi. Développez. C'est pourquoi je vous dis, on ne voit que quelques individus pour évaluer, trancher. Non. Il y en a qui sont pleins. On ne dirait même pas qu'ils sont chez eux. Ils sont entre quatre murs depuis des années. C'est quand même des citoyens. Les autres sont là-bas, ils sont libres de leur mouvement. Maintenant, ils disent parce qu'ils ne veulent pas venir chez eux. Oui, je crois qu'on a bien envie. Quand vous sortez, vous faites une, deux semaines, vous avez envie de revenir chez vous. Donc, c'est un problème. Mais c'est ensemble encore, entre acteurs politiques, qui vont trouver la formule. S'ils veulent trouver la formule nécessaire, ils vont trouver. Ce n'est pas à nous, population déjà très vulnérable, qui n'avons bénéficié de rien. Ce n'est pas à nous de nous battre pour eux. Et c'est ça, c'est là ça, ce que je ne comprends pas. Qu'est-ce que moi? Ils ont tous les leviers sur lesquels ils vont agir. Ils sont à une autre dimension. Moi, je plains le cas de ceux-là qui sont déjà ici et qui n'ont personne pour les écouter, personne pour les aider. Parce qu'ils sont peut-être abusés, parce que peut-être ils sont dans une injustice ou ils sont oubliés. Ils sont là, mais personne ne parle d'eux.
18: Donc, si nous voulons quand même une république de justice, autant nous allons penser à ceux-là qu'on vient de citer là, il faut qu'on pense aussi à ceux qui sont à l'intérieur, mais qui ne sont pas libres. Mais peut-être qu'ils ont des faits qui leur ont été reprochés, au même titre que les autres qui sont de l'autre côté.
17: Tous ceux qui sont dehors, des faits leur sont reprochés, certainement.
18: Non, si vous, vous en connaissez...
17: Non, je dis ceux-là qui sont à l'extérieur, nos compatriotes.
18: Mais si quelqu'un s'en va...
17: C'est parce qu'il a des choses à se reprocher.
18: S'il n'a pas des choses à se reprocher, c'est qu'on lui reproche des choses.
17: Ah bon?
18: Mais vous, pourquoi vous n'êtes pas parti, M. Amoussou?
17: Moi, je ne suis pas politicien, M. Baguidi. Ah, on dit que quand vous êtes... On dit que lorsque vous êtes politique, on doit vous trouver quelque chose. Parfois, même si vous n'avez pas commis. Je ne dis pas que ceux qui sont partis...
18: Chaque option a ses risques. Chaque option a ses risques. C'est ça.
17: Ah bon?
18: Quand vous êtes un acteur politique, il y a des avantages. Il y a des inconvénients.
17: Ah, c'est ce que je connais présentement. Je ne sais pas.
18: Je ne connais pas les raisons de départ des uns et des autres.
17: Vous êtes au Bénin, là?
18: Mais j'en connais quand même. Quand vous le voyez, moi, je m'interroge.
17: Vous vous interrogez?
18: Et si,
17: monsieur
18: oui.
17: Monsieur Baguidi.
18: Non, ah oui,
17: je m'interroge. Nous sommes en direct, là. Tous ceux qui sont restés là, vous direz que...
18: Mais je ne les connais même pas tous.
17: Ah bon?
18: Ah, si vous avez la liste de ceux-là, mais vous pouvez me la produire. Moi, je ne les connais pas tous.
17: Monsieur Baguidi, ce sont des compatriotes, des Béninois.
18: Mais vous, lorsque ils vont sortir, est-ce qu'ils déposent leur nom quelque part pour qu'on aille voir?
17: D'accord.
18: Moi, je ne les connais pas.
17: Nous allons procéder au recensement.
18: Donc, faisons le recensement.
17: Nous irons ensemble.
18: Non, moi, je crois que quand on veut, on cite quelques têtes de pont. C'est pourquoi je vous dis, moi, la manière d'apprécier, d'évaluer ce que nous avons traversé ne me plaît pas. Pourquoi on veut tabler sur quelques individus et conclure que tout est mauvais?
17: Ils sont quantité, ils sont une quantité négligeable.
18: Mais ils sont négligeables.
17: Ah bon, monsieur,
18: ils sont négligeables.
17: D'accord.
18: Ils sont négligeables. Mais je dis, ce n'est pas pour autant qu'il ne faut pas intégrer ça et considérer et analyser, prendre des décisions. Non, c'est des citoyens, c'est des compatriotes comme nous et qui méritent effectivement, attention, qui méritent qu'on les écoute. Et qu'on règle leurs problèmes définitivement et qu'ils soient libres d'aller et de venir. Mais ne connaissant pas toutes les implications, je ne peux pas rester à une position étirée pour dire ah, on a tort de les... Non, je n'ai pas beaucoup d'informations et je ne les connais même pas, je ne les connais même pas tous. Donc moi, c'est si nous devons vider, mettre à plat tous ces dossiers-là, c'est à nous encore de trouver l'approche qu'il faut. Ce n'est pas pour autant difficile, on a connu. Les années 90, des gens, certains de nos compatriotes qui étaient en exil pour des faits politiques.
17: À ce moment-là, c'était pertinent.
18: Et tous étaient rentrés. C'est suite à une décision, suite à une initiative qui a été prise.
17: Oui, ces compatriotes-là qui, dans les années 70-80, révolution, faisant du la révolution faisant.
18: Oui, on peut.
17: Vous soutenez la position à ce moment-là.
18: Mais je ne connais pas les raisons.
17: De
18: leur exil, je ne sais que c'est politique. C'est
17: autour de la révolution.
18: Mais est-ce qu'ils étaient fautifs? Je n'en sais rien.
17: Mais d'abord, je ne veux pas rafraîchir la mémoire.
18: Non, mais
17: le temps de
18: Monsieur Amoussou, ce que je note, lorsqu'on a voulu, il aurait fallu qu'on organise la conférence nationale pour qu'il rentre.
17: Oui.
18: Donc, il faut trouver un événement qui pourra faire rentrer aussi les autres, plutôt que de continuer à dire ah, tel a créé, tel est venu, il a chassé. Non. C'est pas inédit. Pour des faits politiques, des gens étaient en exil. Mais le président Adrien Amoussou, Hubert Maga,
17: Adrien Amoussou, décidez-vous. Monsieur Baguidi. Laissez-moi là où je suis.
18: Ces trois anciens chefs d'État qui sont d'hier, tous étaient en exil. Bertin Bonnard, tout ça, étaient en exil. Mais ils sont rentrés pour des faits politiques. Mais ils sont rentrés autour d'une décision. Et nous avons réorganisé notre pays. Donc, voir les choses dans ce sens-là, plutôt que de continuer à faire de la fixation, et plutôt que de critiquer quelqu'un pour dire « il a chassé ». Non. Et c'est ça qui fait que ça peine à être résolu. C'est des Béninois comme nous. Même s'il est arrivé au moment où ils ont commis des torts, là, on peut les excuser, pourquoi pas. Et nous allons revivre ensemble. Donc, moi, c'est mon souhait.
17: D'accord. Je vous accompagne dans cette démarche-là, M. Baguidi. Mais n'oubliez pas, nous aurons une mission spéciale à l'extérieur pour aller repérer, recenser.
18: Ah, si vous en trouvez les ressources.
17: Ah ben, justement, nous allons frapper à la porte du côté du ministère des Affaires étrangères et du côté du ministère des Finances. Parce qu'il nous faut des frais de mission, non?
16: Non, les frais de, les frais, non. Quand vous parlez de frais de mission, on va voir autrement, hein.
19: Ah bon, qu'est-ce qu'ils disent?
16: Ah.
19: Bon, nous n'allons plus faire. Il n'y a plus de mission.
15: Ah. Monsieur Adrien Moussou, l'unité et la cohésion. 66 ans d'indépendance nous interpellent-elles toujours?
19: Toujours, monsieur Choqui, toujours. Une quête permanente. Chaque jour que Dieu fait, que Dieu nous donne, et que nos souffles de vie sont maintenus, en tant que Béninois, nous devons œuvrer à entretenir, à promouvoir, à préserver la paix. Toute chose qui passe, évidemment, par l'unité nationale, la cohésion sociale, M. Choqui, ce sont des socles très importants, M. Choqui.
15: M. Lesbagidi, on va amorcer la descente.
16: Non, moi je pense quand même que nous sommes plus ingénieux que ça. Vous aurez constaté combien c'était très beau lorsque on a voulu installer les sénateurs. Des gens qui, a priori, hier, ne regarderaient peut-être pas dans la même direction, se sont retrouvés dans un creuset où ils auront à aider à pacifier le pays. Ça veut dire que le Bénin continuera de surprendre. De la même façon, les dossiers qui sont aujourd'hui en veilleuse, qui ne sont pas encore bien instruits, et les populations auraient souhaité qu'on en parle et qu'on règle, il arrivera le moment où on va trouver le mécanisme qui pourra aider à surmonter tout ça. Maintenant, que les gens cessent simplement de continuer d'attaquer quelqu'un pour dire on a chassé.
19: Ils attaquent qui, là? Ils attaquent qui?
16: C'est pas des mots, mais ils attaquent une gouvernance. Parce que les gens
19: laquelle
16: sont partis à une époque.
19: Laquelle?
16: On prend chacun de ceux qui sont partis, là, on verra à quel moment ils sont partis.
19: Ah, d'accord. Donc, vous voulez faire qu'on fasse de la devinette?
16: Non, pas de la devinette. Moi, je ne connais pas la date de départ des uns des autres.
19: D'accord.
16: Donc, on croise et on verra ce qu'il faut faire. C'est de cela qu'il est question. Et donc, continuer d'attaquer. Et j'espère que nous parviendrons à trouver la vraie formule. Et l'option qu'on a choisie aujourd'hui, quand nous sommes dans une trêve politique, et il est à demander à tous les citoyens de regarder dans la même direction pour que nous ne voyons que nous concentrons nos énergies sur la construction de notre nation, la construction aussi passe par là. Donc moi, j'estime que c'est le moment pour nous de trouver la vraie formule qui aidera, effectivement, vous allez constater, et dans la grâce présidentielle qui a été accordée par le président Roméo Ado Ouattara, certainement que des gens que moi, pour qui je pense, à qui je pense, que je vous ai dit qu'ils sont quelque part, qui sont privés de leur liberté, certains se seraient retrouvés dans cela. Même si c'est consacré et ça vient de manière cyclique, on pourrait trouver aussi des occasions exceptionnelles pour élargir un peu plus l'éventail de cette liste-là, de ceux qu'on pourrait effectivement gracier pour qu'ils retrouvent leur liberté. Donc, vivement, qu'il en soit ainsi.
15: Monsieur Adrien Moussou.
19: Non, souhaitez tout simplement que chaque année, à l'occasion de la célébration de la session de notre pays à la solidarité nationale et internationale, que nous ayons conscience de ce que, frères et sœurs, nous sommes. Et se rappeler également les paroles fortes qui induisent ou que suggère notre devise, fraternité, justice. Travail, fraternité, justice. J'ai insisté sur ces deux aspects-là, fraternité, justice. Oui, travail, bien évidemment. Fraternité, justice, fraternité et justice, M. Choqui.
15: Excellente journée, excellente semaine à toutes et à tous. À demain, messieurs, dames.
14: Caravane du matin, c'est fini pour le compte de ce jour. La caravane du matin, la légende a suit son cours.
20: Chut. Silence, je m'endors.